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1: La mode est aux jupes courtes et blazers bien repassés. L'été sera donc 60s. Alors cette semaine, 1962. Oui, oui, cette année-là. En mars, allez tiens, un peu d'harmonica avec Bruce Channel et Hey Baby. Et en avril, c'était The Shadows qui nous interprétaient, toujours avec leur guitare, Wonderful Land.

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0: Bonjour tout le monde, ravi de vous retrouver ce 21 juillet. On va revenir et tenter de comprendre ensemble cette décision annoncée hier, ce demi-tour complet de la présidence sénégalaise qui apporte finalement son plein soutien à la candidature de Macky Sall au poste de secrétaire général de l'ONU. On en parle avec notre grand invité Afrique ce matin, le politologue Papa Farah Diallo, et dans le journal dans une demi-heure. Bonjour Fabrice Le Grier.
2: Bonjour Andréane, bonjour à tous.
0: D'abord à la une de cette édition, le Royaume-Uni, le nouveau Premier ministre britannique a dévoilé ses ambitions pour son pays hier.
2: Et parmi les priorités d'Andy Burnham, la décentralisation et la réindustrialisation, il compte bien appliquer à l'échelle nationale ce qu'il avait mis en place lorsqu'il était maire de Manchester et redonner leur place au territoire.
0: 10e nuit consécutive de frappes au Moyen-Orient.
2: Des bombardements américains sur plusieurs sites iraniens et toujours la riposte de Téhéran, tandis que les Houthis du Yémen annoncent la mise en place d'un blocus maritime de l'Arabie Saoudite. Par ailleurs, le président du Liban, Joseph Aoun, doit lui rencontrer Donald Trump aujourd'hui. Au cœur de la réunion, l'accord signé entre le Liban et Israël qui aspire au désarmement du Hezbollah et au retrait des forces israéliennes dans le sud du Liban. Mais la situation reste tendue dans la zone à l'image d'un convoi humanitaire qui s'est retrouvé bloqué au cœur du conflit. Notre correspondante Amélie David y était.
0: Et vous en parlez, ce revirement au Sénégal.
2: Oui, le pays soutient officiellement la candidature de Macky Sall au poste de secrétaire général des Nations Unies. Annonce faite après la visite de l'ancien président à Dakar.
0: Andy Burnham s'est donc officiellement installé dans le fauteuil de Premier ministre britannique.
2: Et il a aussitôt affiché ses ambitions, promettant les changements les plus profonds de ces 40 dernières années. Le 7e Premier ministre en 10 ans, que l'on surnomme le roi du Nord, veut notamment décentraliser et réindustrialiser son pays, mais aussi faire baisser le coût élevé de la vie. L'ancien maire de Manchester compte redonner au territoire leur éclat d'antan, Sidonie Gaucher.
3: Ce qu'on appelle ici la manchesterisation voulue par Andy Burnham est-elle possible à l'échelle nationale? Pour Christophe Aigret, architecte à Londres et à Manchester depuis plus de 40 ans, la décentralisation est une nécessité politique.
4: Oui. Nous sommes gouvernés par une bulle londonienne. Les ministres sont hors sol, déconnectés, ou alors ils ne sont pas intéressés.
3: Avec la désindustrialisation et la transformation des espaces en data center ou en hub financier, il estime que depuis les années 70-80, les territoires ont perdu leur fierté.
4: Il
5: y a des endroits dans le nord comme Middlesbrough qui fabriquait des ponts, Sheffield qui fabriquait de l'acier, des couteaux, des fourchettes, et Birmingham qui fabriquait des voitures, je crois. Des industries extraordinaires.
3: Le nouveau Premier ministre va dévoiler un plan sur 10 ans pour redresser le pays qui met l'accent sur les industries des régions. Sidonie Gaucher, Londres, RFI.
2: Andy Burnham qui a aussi dévoilé son gouvernement, un symbole notamment, Shabana Mahmoud, connu pour sa fermeté sur l'immigration, est maintenu au ministère de l'Intérieur.
0: De nouveaux bombardements américains sur l'Iran et toujours une riposte de Téhéran.
2: 10e nuit consécutive de frappes, les États-Unis affirment avoir visé une série de centres stratégiques militaires iraniens. De son côté, Téhéran revendique notamment des attaques contre des infrastructures américaines au Koweït et à Bahreïn. Et les rebelles houthis du Yémen pro-iraniens se mêlent à cette escalade. En s'en prenant à l'Arabie Saoudite, ils ont annoncé hier un blocus maritime menaçant notamment de fermer le détroit de Bab el-Mandeb. Riyad exprime sa plus ferme condamnation.
0: Le président du Liban, Joseph Aoun, est lui aux États-Unis.
2: Et aujourd'hui, il doit rencontrer Donald Trump, et ce alors que selon Washington, l'armée libanaise a commencé à assurer la sécurité de 3 villages du sud du pays. Premier test de l'accord signé entre le Liban et Israël et visant à obtenir le retrait des forces israéliennes du sud du Liban, ainsi que le désarmement du Hezbollah pro-iranien. Mais sur le terrain, la situation reste complexe. Un convoi humanitaire organisé par l'Œuvre d'Orient devait notamment se rendre dans 3 villages à majorité chrétienne situés dans la zone tampon, coupé du reste du Liban depuis plusieurs mois. Village encerclé par les positions israéliennes et celles du Hezbollah, et un convoi qui s'est retrouvé bloqué. Amélie David y était.
6: Le convoi devait se rendre dans les villages à majorité chrétienne de Debel, Ain Ebel et Elwesh pour ouvrir des structures sportives et soutenir les habitants. Vincent Gelot, directeur de l'œuvre d'Orient au Liban.
7: Il y a certains villages qui sont aujourd'hui en partie détruits, notamment le village de Debel. Le bas du village et les maisons sont endommagées, parfois détruites et occupées par l'armée israélienne. Et donc l'avenir de ces villages reste très incertain. C'est pour ça que c'est important de les visiter, de leur apporter de l'aide humanitaire, mais d'être présent à leur côté pour qu'ils puissent les aider à tenir.
6: Plus d'une dizaine de journalistes étaient présents dans le convoi, mais après près de 5 heures d'attente, nous avons dû rebrousser chemin, n'ayant pas reçu l'autorisation du mécanisme et notamment de l'armée israélienne. Vincent Gelot.
7: Alors la raison qui nous a été avancée, c'est qu'on est dans ce déplacement, il y avait une partie qui était composée de l'œuvre d'Orient, il y avait aussi des journalistes, et a priori ça aurait été la présence de la presse qui aurait été l'une des raisons principales du refus de pouvoir accéder à ces villages.
6: Faute de pouvoir atteindre les villages, un appel a été organisé avec les habitants d'Ain Ebel. D'autres convois devraient être organisés prochainement avec l'espoir, cette fois, d'aller jusqu'au bout. Beyrouth, Amélie David pour RFI.
0: En Ukraine, Volodymyr Zelensky fait toujours face à un grand mouvement de contestation après sa décision de remanier le gouvernement.
2: Et les organisateurs, lui ont lancé un ultimatum. Ils attendent des décisions de la part du président ukrainien cette semaine. Emmanuel Chaz.
8: À Kiev, la mobilisation ne faiblit pas depuis jeudi dernier. Lundi soir encore, la place Franka devant le palais présidentiel était noire de monde. La foule réclame toujours le retour de Mykhailo Fedorov à la défense et le départ d'Alexandre Sisky à la tête de l'armée. Mais les organisateurs comptent aussi mesurer l'effet de leur mouvement. Olga, réfugiée en France depuis 2022 avec son petit garçon, est revenue pour les vacances, est venue tous les jours aux manifestations.
9: Après ça, on va prendre 3 jours de la pause pour vérifier et pouvoir aussi donner un peu plus de temps pour Zelensky. Qu'est-ce qu'il va faire? Et moi, j'espère qu'il va prendre une bonne décision, mais on peut pas être 100% sûr. Pour nous, c'est important d'être là, pour moi, évidemment, parce que c'est quelque chose qui peut augmenter de chances pour notre survivre de notre nation.
8: Valéria, étudiante, reste prudente sur d'éventuels changements.
10: Je l'espère vraiment, je n'en suis pas sûre en fait. Je l'espère sincèrement. En tout cas, nous sommes tous mobilisés pour que cela se produise.
8: Alors que Volodymyr Zelensky poursuit ses consultations avec les principales figures politiques et militaires du pays, les manifestations reprendront vendredi si aucune des revendications présentées n'a été satisfaite. Emmanuel Chaz, Kiev, RFI.
2: Et notez que des bombardements russes ont fait au moins 8 morts hier en Ukraine, tandis que des frappes ukrainiennes ont tué au moins 6 personnes dans la région russe de Belgorod. Les conséquences de ces frappes menées par Kiev, nous en reparlerons dans notre journal de 7h TU avec notre correspondante Anissa El-Jabri. Elle revient d'Omsk en Sibérie, là où la plus grande raffinerie de Russie a été touchée par une attaque il y a 2 semaines.
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0: Oui, c'était la une ce matin, ce revirement au Sénégal.
2: Oui, le pays apporte désormais son plein soutien à la candidature de Macky Sall au poste de secrétaire général de l'ONU. Annonce faite par le gouvernement hier, 3 jours après la visite de l'ancien président à Dakar. Bassirou Diomaye Faye avait jusqu'ici refusé d'apporter son soutien. Il change donc de cap et nous y reviendrons notamment dans Appel sur l'actualité tout à l'heure dès 8h10 TU sur RFI.
0: Au Mali, le JNIM accusé de crimes de guerre.
2: Les djihadistes liés à Al-Qaïda ont exécuté sommairement des soldats maliens qui s'étaient constitués prisonniers. Les faits se sont déroulés samedi dans la zone de Tabricha au terme d'une attaque menée conjointement par le JNIM et par les indépendantistes du FLA. Le convoi militaire visé était parti d'Anéfis à destination de Gao. Une 50aine de soldats maliens ont été tués, mais tous n'ont donc pas péri au combat. Et ces exécutions de prisonniers des armées constituent un crime de guerre, David Baché.
11: Voilà l'industrie du crime qui prétend diriger le Sahel, réagit avec colère un notable de Kidal favorable au régime de transition. Sur des images diffusées par le JNIM, on peut voir des militaires maliens désarmés, assis ou allongés dans le sable, recevoir des rafales de balles. Parmi les djihadistes à l'œuvre, Hamza Aguiad, fils d'Iad Akrali, le chef du JNIM. De sources sécuritaires maliennes, 18 soldats maliens auraient ainsi été exécutés alors qu'ils s'étaient rendus et qu'ils étaient désarmés. Un crime de guerre selon le droit humanitaire international qui protège les civils, mais aussi les militaires prisonniers de guerre. Au total, l'attaque de ce convoi a coûté la vie à au moins une une cinquantaine de militaires maliens. Elle avait été menée conjointement par les djihadistes du JNIM et par les indépendantistes du FLA. Mais ces derniers assurent que les combattants du FLA et du JNIM ont agi chacun de son côté, que c'est le JNIM seul qui a exécuté ses prisonniers et revendique avoir capturé pour sa part une vingtaine de soldats maliens environ. Sollicitée par RFI, l'armée malienne n'a pas donné suite. Par communiqué samedi, l'état-major indiquait que des frappes aériennes avaient permis au convoi de se désengager des embuscades tendues et de poursuivre son itinéraire sans communiquer de bilan. Le convoi avait fini par arriver à Gao.
2: David Bachet.
0: Les droits de douane de Donald Trump sont de retour.
2: Oui, le président américain reprend sa guerre commerciale et s'en prend au Canada. Il promet d'imposer au pays 50% de surtaxe douanière sur une liste de produits, y compris sur certains protégés par les accords commerciaux entre les deux pays. Loubna Anaki.
12: C'était une question de temps. Ces derniers jours, Donald Trump avait multiplié les critiques vis-à-vis du Canada et il avait menacé d'imposer de nouvelles taxes douanières en raison de la sévère pollution de l'air qui a touché le nord-est américain, causée par les feux de forêt chez son voisin. Mais la Maison-Blanche assure qu'il ne s'agit pas de cela. Officiellement, la décision de Donald Trump est, je cite, « due à des pratiques commerciales discriminatoires de la part d'Ottawa ». Le président a usé d'une loi de 1930 en donnant l'exemple des restrictions visant les voitures et les produits laitiers américains, mais aussi le boycott par certaines provinces canadiennes de l'alcool américain, une mesure en riposte à la première salve de droits douaniers imposée par Washington en 2025. Le nouveau texte signé hier par Donald Trump concerne notamment les produits laitiers, l'alcool, le ciment, mais aussi des produits jusqu'ici protégés par l'accord commercial Canada-États-Unis-Mexique. Les 50% entreront en vigueur dans 30 jours, ce qui laisse le temps peut-être aux Canadiens et aux Américains de trouver des compromis. Mais ces nouvelles mesures viennent compliquer une relation déjà très tendue entre les deux pays. Loubna Anaki, New York, RFI.
0: En Espagne, la Roja était de retour hier.
2: Avec plus d'un million de personnes dans les rues de Madrid pour assister au retour triomphal des champions du monde de football. Vainqueur de l'Argentine, avec bien sûr la deuxième étoile sur le maillot. Un immense moment de joie et une nation en pleine communion. François Musso y était.
13: Nous sommes tout près de la place de Cibeles, en face de la mairie. Le bus décapotable où se trouvent les héros espagnols de ce mondial est acclamé par une foule dense et enthousiaste. Sur le bus, on peut lire en anglais « Stars shine together », les étoiles brillent ensemble. Victor, 24 ans, étudiant, exulte.
14: Nous avons la sensation que ce jour est historique. Cela va être difficile de le revivre, surtout pour les gens qui n'ont pas connu la victoire en 2010. Nous, la nouvelle génération, nous sentons que ce moment est exceptionnel. Et aussi bien aujourd'hui que demain, ce moment est extraordinaire.
13: On est venu en famille, surtout en groupe d'amis. C'est une marée de maillots sang et or. Beaucoup se drapent dans les étendards rouges et jaunes. On voit de nombreuses personnes d'origine étrangère, latino-américains surtout, et aussi enthousiastes que les Espagnols. On ressent une forte atmosphère de communion collective.
15: Cela nous unit tous, tout le monde, tout le pays, on se sent tous espagnols. Et ce qui est beau, c'est qu'il y a des personnes âgées, des pères, des fils, des gens d'autres nationalités, tous arborent le drapeau espagnol. De la même façon que les Espagnols ont émigré et ont été accueillis

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6: Qu'on l'a
5: appris presque, hein? Oui, oui. On préfère quand on le comprend tout de suite.
7: Quand, il y a des astuces cabreuses ou des contrepétries, si vous voulez.
6: Ah, j'adore
7: alors
6: ça.
7: Alors là, ben, moi j'arrive... Bonne dernière, hein.
6: Ah bon,
7: monde,
6: ah
7: gars, moi, j'ai pas encore compris, là.
6: Moi, je suis la reine du contrepète, hein. Ah oui, ah, j'adore ça. Les contrepétries, je trouve ça formidable. Je les aime tous.
5: Même graveleuse.
6: Oui, je les aime tous. Il y en a qui sont subtils, mais là, même graveleuse, oui, j'aime beaucoup le contrepète.
7: Vous les comprenez du premier coup ou...
6: Très souvent, oui, mais pas toutes, hein. Il y en a une, entre autres, que j'ai jamais compris, que, bon, mon mari qui m'a dit ce que c'était, quand je lui ai dit, c'est « L'aspirant habite Javel ». Eh bien, allez-y, cherchez ça. J'ai cherché avec une de mes collègues au bureau, et on a tout essayé, on a tout, on n'a jamais trouvé. Et je rentre le soir, je dis à mon mari, je dis, mais bon sang, on m'a dit, parce que lui, il adorait ça aussi, on m'a dit une contrepétrie. Et alors, lui, il savait. Enfin, je ne vous dirai pas, parce que...
7: Mais je crois que les hommes sont plus doués pour les trouver que les femmes.
6: Oh, j'en sais rien. Moi, j'ai le bouquin des contrepétries de Perso. Il y a de Perso. Ah, bah, c'est
5: il
6: mon mari.
5: On va mettre sur le mini-journal.
6: Ah, bah non, parce qu'ici, ça ne plaît pas tellement.
5: Oh, oui,
6: moi, j'en ai mis. Moi, hein. J'ai mis deux fois et j'ai vu que ça ne plaisait
5: oh,
6: pas.
5: Bah, je les ai trouvées bien.
6: Elles
5: moi.
6: Étaient bien. Oh. Et c'était des vrais.
7: Comment pouvez-vous dire que
6: ah, bah, parce que. Parce que.
7: Vous avez eu des retours? Parce que bon, ce qui
6: j'ai pas eu vraiment de retours, mais j'ai.
5: Croire toujours les on-dit.
6: J'ai pas eu vraiment de retour, mais j'ai compris quand même. Hein.

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5: Dans Le sourire du marin inconnu. De Consolo, c'est ça qui est intéressant, c'est qu'il fait apparaître comme un document officiel une parole anonyme. Ce sont des inscriptions. Il relève des inscriptions sur les murs d'une prison et il y a un jeu de l'écriture parce qu'on a l'impression que ces inscriptions ont un statut de document authentique. Et en fait, on se fait complètement. Enfin, le lecteur se fait berner par le procédé et ce sont des faux. Mais c'est tellement bien amené qu'on a l'impression que cette parole anonyme et tout ça, elle apparaît comme un document authentique, au même titre que les discours historiographiques ou politiques, ou aussi bien les paroles des dirigeants politiques que celles des écrivains qui ont écrit pour, par exemple, célébrer Garibaldi, etc., paraissent complètement artificielles et pleines d'emphase et loin d'une réalité qui est prise en charge par Consolo, dans cet exemple précis, et qui décrit la situation des paysans en Sicile. Donc, effectivement, ça rend le discours officiel complètement artificiel. Du coup, c'est une vision du politique qui est complètement, qui est modifiée. Et justement, le politique n'est plus seulement celui des manuels d'histoire, etc., de tout ce qui reste de l'histoire, mais le politique englobe cette parole, la mimésis et tout. Toutes ces questions-là sont complètement détournées, soit sur le mode de la parodie ou avec un regard justement très critique que porte la fiction et une remise en question des discours historiographiques. C'est ça tout au long du XXe, avec aussi les travaux des historiens, la nouvelle histoire, plutôt dans les années 60. Enfin, il y a une remise en question de l'historiographie.

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3: Ben, c'est comprendre à retardement, non?
4: Exactement, c'est ça.
3: Enfin, nous, c'est comme ça qu'on le...
4: Qu'on l'a appris, ouais,
3: presque. Ouais, hein. Ouais, ouais. On préfère quand on le comprend tout de suite.
5: Quand, il y a des astuces cabreuses ou des contrepétries, si vous voulez.
4: Ah, j'adore
5: alors,
4: ça.
5: Alors là, ben, moi j'arrive... Bonne dernière, hein.
4: Ah bon,
5: monde,
4: ah
5: gars, moi, j'ai pas encore compris, là.
4: Moi, je suis la reine du contrepète, hein. Ah oui, ah, j'adore ça. Les contrepétries, je trouve ça formidable. Je les aime tous.
3: Même graveleuse.
4: Oui, je les aime tous. Il y en a qui sont subtils, mais là, même graveleuse, oui, j'aime beaucoup le contrepétrie.
5: Vous les comprenez du premier coup ou...
4: Très souvent, oui, mais pas toutes. Hein. Il y en a une, entre autres, que j'ai jamais compris, que, bon, mon mari qui m'a dit ce que c'était, quand je lui ai dit, c'est... L'aspirant habite Javel. Eh bien, allez-y, cherchez ça. J'ai cherché avec une de mes collègues au bureau et on a tout essayé, on a tout. On n'a jamais trouvé. Et je rentre le soir, je dis à mon mari, je dis, mais bon sang, on m'a dit, parce que lui, il adorait ça aussi. On m'a dit une contrepétrie. Et alors, lui, il savait. Enfin, je ne vous dirai pas, parce que.
5: Mais je crois que les hommes sont plus doués pour les trouver que les femmes.
4: Oh, j'en sais rien. Moi, j'ai le bouquin des contrepétries de Perso. Il y a de Perso. Ah, bah, c'est
3: il
4: mon mari.
3: On va mettre sur le mini-journal.
4: Ah, bah non, parce qu'ici, ça ne plaît pas tellement.
3: Oh, oui,
4: moi, j'en ai mis. Moi, hein. J'ai mis deux fois et j'ai vu que ça ne plaisait
3: oh,
4: pas.
3: Bah, je les ai trouvées bien.
4: Elles
3: moi.
4: Étaient bien. Oh. Comment et c'était des vrais.
5: Comment pouvez-vous dire que.
4: Ah, bah, parce que. Parce que.
5: Vous avez eu des retours? Parce que bon, ce qui
4: j'ai pas eu vraiment de retours, mais j'ai.
3: Croire toujours les on-dit.
4: J'ai pas eu vraiment de retour, mais j'ai compris quand même. Hein.

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3: Tu parles comme un homme. Tu bois comme un homme, ça ressemble à quoi, ça, franchement? Pas comme ça que tu as trouvé quelqu'un, je te le dis tout de suite. Hein.

0: Salut à toi, chers auditeurs. Bienvenue sur nos ondes, bienvenue dans notre autre radio, bienvenue dans l'émission...
1: Sorcière.
0: Une heure d'émission pour prendre une place sur les ondes et dans l'espace public. Une heure d'émission pour vous partager nos points de vue, notre vision du monde, pour vous raconter ce qui nous émeut, ce qui nous fait rire et ce qui nous énerve aussi. Hein. Encore une fois, nous clôturons la saison radiophonique en plein air et en public. Voilà, comme dirait Cécile, on est 75. Et nous sommes à la Guinguette d'Origné et c'est un vrai plaisir d'être accueillis par Patrice dans ce lieu chaleureux, au bord de l'eau. Et moi, j'avais envie d'une émission pétillante, riche, pleine de joie, pleine de couleurs d'été et de sororité. Et je crois que c'est réussi. Voilà, on peut s'arrêter là. Non, j'avais surtout envie de vous épargner l'actualité ce soir parce que entre les conflits, les victimes de Patrick Bruel, le meurtre de Mélanie tuée à Laval parce qu'elle voulait être une femme libre et la justice qui peine à protéger les femmes et les enfants, moi j'avais aussi envie d'y voir un peu d'espoir avec de plus en plus de femmes qui s'organisent, qui prennent leur place dans l'espace public et qui feront, j'espère, bouger les lignes pour une société plus juste et moins patriarcale. Voilà.
2: Oui. Ouais.
0: Ça c'est mon côté vert à moitié plein ce soir, et d'ailleurs c'est un peu le cas de mon spritz. Donc, pour m'accompagner ce soir, c'est une belle équipe aux voix radiophoniques. Bah, des sirènes quoi, on est au bord de l'eau, y a-t-il des sirènes dans la Mayenne? Évidemment! Évidemment, il y a Cécile qui avance sur son chemin entre chronique humoristique, quiz pour vous ambiancer, enfin ça c'était avant, et sujet de fond. Elle touche à tout ce qui l'intéresse, même sans son tambour de chamane. Plus nature que peinture, elle tacle tonton et brille par son talent. Cécile, qu'est-ce qu'on devait faire ensemble et qu'on ne fait pas ce soir?
3: Alors, j'avais commencé à écrire un quiz complètement éclaté au sol. Et du coup, je me suis dit, oh, il est trop nul. Bah, je lui ai demandé à ChatGPT de faire un truc vite fait, merci.
0: Bon, en fait, on a laissé la place. Enfin, on verra ce que nous amène cette émission.
3: Oui.
0: Anna, un autre pilier de cette émission, ne chronique pas ce soir. Mais pour ceux qui restent, elle a prévu de vous ambiancer. Anna Guetta Ghetto ressort ses vieux tubes et enflamme la piste de danse. C'est ça, Anna? C'est quoi le programme pour toi ce soir?
4: Ouais, public, j'espère que vous serez chaud.
0: Donc, restez après l'émission. Je pense que Anna a de quoi vous ambiancer musicalement. Louane, voix saccadée et tranchante, elle réplique comme elle tire une flèche, mais tout ça, c'est que de l'amour, meuf. Ce soir, elle a laissé sa place à Joël pour la technique, mais pas de malaise, chers amis auditeuristes, elle veille, elle est juste
5: c'est
0: à sa
5: première
0: droite.
5: Fois, mais je sens qu'il gère un peu. Si t'as besoin d'un coup de main, n'hésite pas.
0: Hélène, alors on se connaît pas beaucoup, mais Hélène, c'est une voix posée qui vous transporte et vous emporte. De la finesse, et j'ai envie de dire de la tendresse. Quand elle m'a envoyé son thème pour la soirée, alors là, j'ai rien compris. Enfin si, Hélène, une soif de justice peut-être, c'est ça le sujet de ce soir?
6: C'est probable, ouais.
0: Ouais, il y a un peu. Morgane, oui. Ma sirène préférée, ce n'est pas sa voix qui nous envoie.
7: Quoi?
8: Elle est jalouse.
0: Mais c'est les univers dans lesquels elle nous transporte. Les musiques qui font les BO de sa vie, les séries qu'elle mate jusqu'au bout de la nuit et les romans graphiques qui remplissent les étagères. Première question, est-ce que tu as assez dormi? Et deuxième question, où est-ce que tu nous emmènes ce soir?
6: Alors, première réponse, pas trop. Et deuxième réponse, on va aller voyager du côté de Londres. On va aller visiter la Queen Lola Young.
0: Ok. Encore quelqu'un qu'on ne connaît pas, merci
6: Morgane.
0: Mais si,
6: Morgane, vous la connaissez forcément.
0: Non. Adeline n'a plus le temps de venir chroniquer, mais elle a emmené sa copine Cyrielle à la voix fraîche et sautillante. Alors quoi de mieux qu'une dernière émission de saison radio pour démarrer dans l'équipe? Rien de tel pour se sentir légitime et prendre sa place sans se poser de questions, non Cyrielle?
9: Complètement, ouais. Merci beaucoup.
0: Eh bien, bienvenue, on y va. Tu nous parles de quoi ce soir? ce soir, je me confesse. Voilà, c'est comme ça. Pour une première, je me confesse.
1: Ok. Bon, bah...
3: On sera deux cathos maintenant, j'adore.
0: Eh ben, si on mettait un peu de musique.
3: Tu vas acheter quelle paroisse?

0: Et nous voilà de retour sur les ondes de l'entre-radio, donc c'est le 101.7 à Laval. Et
1: heureusement que t'es là, il y a que toi qui le rappelle à chaque fois.
0: Exactement. Anna, toi qui connais bien ce lieu, je crois que tu y as travaillé avant. Est-ce que tu peux nous raconter un peu où on est pour que les auditeurs puissent avoir un peu un aperçu sonore?
1: Une brise fraîche caresse mon visage. Nous sommes... Non, j'ai pas écrit un poème. On est au bord de la Mayenne, on est au bord d'une écluse où j'ai eu la chance de pouvoir écluser quelques verres il y a quelques années. Et vraiment faire ce travail. Ouais, j'ai bossé là. Maintenant, j'ai pas eu le privilège de travailler avec Patrice, mais Patrice, c'est la troisième saison qu'il a repris ce lieu, qu'il a intitulé l'écluserie, parce qu'on est au bord d'une écluse.
0: Ouais.
1: Alors, qu'est-ce qu'on peut y faire ici? Plein de choses. On peut venir manger du mercredi au dimanche. Tout est fait maison, produits frais, avec amour, évidemment. C'est ouvert tous les jours, donc le lundi et mardi, si vous voulez juste venir boire un petit verre, c'est ouvert. Donc ils sont là pour vous accueillir du lundi au dimanche pendant tout l'été, toute la belle saison, de mai à septembre. Il y a des concerts gratuits tous les jeudis soirs de juillet et août. Trop chouette. Et ça, certains ne le savent pas encore, et peu de gens le savent, et pas assez d'ailleurs, on peut bivouaquer ici. Il y a un très beau terrain arboré juste à côté, où tu peux venir poser ta tente et profiter de la douche et des toilettes qui sont ouvertes jour et nuit.
0: Trop bien.
1: Voilà.
0: Donc on vient à vélo, on se pose, on mange.
1: Exactement.
0: On profite du concert. Donc il y a quoi? On est le nez sur la programmation. Le 2 juillet, il y a le cœur qui fait goût. Qui fait boom avec Pierre Bouguier, qu'on connaît bien. Grand Hôtel le 9 juillet, Bug Welcome le 14. Enfin bref, il y a toute une prog jusqu'au 27 août. Quoi. C'est ambiance à Aurigné le jeudi soir.
2: Et voilà. Pour ceux qui n'aiment pas la tente, il y a les petites cabanes quand même aussi.
1: Et il y a les petites cabanes. Alors, c'est pas Patrice qui gère les petites cabanes, c'est des privés, mais vous pouvez...
2: Elles sont là.
1: Voilà, elles sont là. Ah bon, pardon. Ah bah, je savais pas. Non, là, si, c'est Patrice. Ok, merci. Tu veux venir, Lulu? Et puis Aurigné, c'est très chouette, c'est un petit village convivial, il y a un marché tous les jeudis soirs aussi pendant la belle saison.
0: Bonne ambi quoi.
1: Voilà.
0: Aurigné, et le soir découvrir le village.
1: Le soir, on peut déguster des petits tapas faits maison là, tout le monde est en train de manger devant nous mettre l'eau à la bouche, ça a l'air pas mal du tout. Vous en gardez ? Merci.
0: Voilà, tout ça avec le bruit de l'eau puisque évidemment, on est au bord de la Mayenne. Alors nous, on s'est vraiment mis à côté de l'écluse.
1: Et vu sur le château de la Roche, donc château de la Roche, je suis en
2: Quelle
1: train de
2: Quelle est son histoire à ce château ?
1: Postuler pour pouvoir y habiter un jour. Je le regarde depuis des années.
0: Et ben c'est sur cette vie de château que Hélène, on peut lancer ta chronique.
3: Ben bien sûr.
0: Est-ce que tu peux
3: J'y vais.
0: Est-ce que tu es prête ?
3: C'est bon.
0: C'est parti. On t'écoute.
3: Alors, l'autre jour, j'ai volontairement improvisé ma chronique. Je ne sais pas si vous vous souvenez. Ça a été ma manière à moi de témoigner d'un ras-le-bol. Un ras-le-bol de la performance, de la norme, de cette recherche de la maîtrise de tout, tout le temps, à tout prix. J'ai envie aujourd'hui de poursuivre sur cette voie avec le souhait de changer de paradigme. J'ai envie aujourd'hui de donner une place à l'imprévu, à l'étrange, à l'imprévisible et redonner une place à la vulnérabilité. Honorer toutes ces nuances qui nous composent en tant qu'être humain, ne pas repousser sa part de vulnérabilité, mais bien au contraire, l'accueillir telle qu'elle est, c'est selon moi se faire le plus beau des cadeaux. Prendre le temps de déposer ses carapaces, celles qui nous donnent de plus en plus l'apparence d'être déshumanisés, de machines câblées pour être opérationnelles, performantes, productives, sans faille, surtout ne questionnant pas l'ordre établi pour mieux répondre à des exigences de profit. Edgar Morin, lorsque la jeunesse l'interrogeait sur son regard à l'égard de notre époque actuelle, parlait des deux forces de barbarie. La première, celle qui existe depuis la nuit des temps, la vieille barbarie. La haine, le mépris, la torture, les massacres. Mais désormais, nous avons une seconde barbarie, qui est la barbarie froide et glacée du calcul et du profit. Ôter cette carapace, c'est peut-être redonner une place à l'humanité qui est en nous. J'oserais même dire à notre part d'animalité au sens noble du terme, au sens premier du terme. Nous, mammifères, soi-disant l'espèce supérieure du règne animal, redonnons une place à tout ce que nous refoulons. Accueillons nos émotions, nos intuitions. Redonnons une place au sensible, à l'émerveillement, à la contemplation, à l'altruisme. Éprouvons avec tout notre être, ressentons dans chacune de nos cellules l'essence même de la vie. Pour résumer cette pensée, je n'ai rien trouvé de mieux que de vous parler de mythologie. La première fois que j'ai entendu l'histoire que je vais vous raconter, j'ai frissonné. Je me suis dit que je ne pouvais pas laisser ce récit loin de moi. Il s'agit d'un épisode de la vie de Dionysos, dieu présent dans la mythologie grecque. Il fit une découverte qui changera la vie des mortels. Il découvrit que de la culture de la vigne peut naître le vin. Et s'est donné pour mission de transmettre son savoir aux hommes. On retient de lui un dieu errant, aimant chanter, danser, aimant aussi se travestir. Il se déplaçait à la tête d'un bruyant cortège composé de nymphes et de satyres. À la tête de cette troupe, il sillonne le monde pour transmettre son savoir et il doit aussi faire ses preuves sur terre pour gagner sa place sur l'Olympe. Il parcourt les cités dans un tourbillon de cris, de chants et de danses. Il est vu d'un mauvais œil, il interroge. Et qui est ce jeune homme étrange, à l'allure efféminée? Dès qu'il entre dans une cité, les femmes délirent et sont prises de passion et hérétique, et par son aura, il finit toujours par séduire les peuples.
0: Patrick !
3: Une ville, la plus importante, reste à conquérir. Thèbes, la ville où il a vu le jour. Il sait sa tâche compliquée. C'est le roi Panthée qui règne sur la cité. Panthée représente l'ordre, la norme. Et cette norme ne peut être en aucun cas perturbée. Quand il voit ces femmes à moitié nues et délirantes autour de Dionysos, il est profondément choqué. Les femmes sont faites pour être à la maison, élever leurs enfants, faire la cuisine. Qui sont ces gens bizarres, accoutrés, qui parlent d'autres langues? Pour Panthée, tout ce qui n'est pas grec est barbare. À son entrée dans Thèbes, Dionysos est moqué, humilié et attaqué à coups de pierre. Il doit fuir. Il se réfugie non loin de là, sur le mont Cithéron. Et la nuit fut venue, il frappe de folie toutes les femmes de Thèbes. Elles quittent leur maison à moitié nue, délaissant leurs enfants, leurs maris. Dans l'extase, la démence et le délire, elles se mettent à adorer le nouveau dieu. La vengeance devient totale. Il rejoint Thèbes, déguisé en prêtre, et convainc Panthée de se rendre sur le mont Cithéron pour voir ses femmes. Il lui dit de se déguiser en femme pour ne pas être reconnu et lui indique de se dissimuler dans un arbre. Il faudra peu de temps pour que les femmes le voient. Elles se jettent sur lui, prises de folie, elles le lacèrent, lui arrachent un membre, parmi elles la propre mère de Panthée, qui finit par lui trancher la tête et brandit son funeste trophée au bout d'une perche. Au petit matin, quand elles recouvrent leurs esprits et regagnent leur cité, Dionysos les attend et leur dit ceci. Peuple de Thèbes, je suis le plus grand défi jamais lancé à la face de l'humanité. Tu t'es laissé prendre au piège des habitudes, comme tous les mortels, tu vénères l'ordre et la rigueur, qui sont certes indispensables pour vivre en paix au sein de la cité. Mais tu refoules la part d'étrangeté qui t'inquiète et qui pourtant gît au fond de toi. Moi, je suis l'autre, l'étranger, le différent. Et je suis venu te révéler cette part obscure qui est en toi. Si tu la rejettes comme tu m'as rejeté hors de tes murs, alors tu seras perdu comme fut perdu l'orgueilleux Panthée, ton roi. Mais si tu acceptes ces forces sauvages, si tu les intègres au lieu de les brider, alors tu seras sauvé. Mon père, le tout-puissant Zeus, m'envoie t'apprendre que la véritable folie n'est pas celle que l'on croit. Ce qui est folie, c'est de vouloir une cité parfaitement vertueuse, parfaitement rationnelle. Seuls les dieux touchent à la perfection. Vous autres mortels, gardez-vous de ces deux excès. N'admettre que la raison, n'exclure que la raison. Faites bon accueil à la raison, mais acceptez aussi la part d'imprévu, d'inattendu qui de prime abord vous dérange. C'est à cette condition que vous serez libre.
4: Eh ben j'ai envie, foutez-moi le bordel, hein, de dire ça. Hein. Allez, on allume la flamme avec Juliette Armanet.

0: plus chaud.
1: Oui. Ah oui.
2: Il fait chaud, Cyrielle, non?
3: Un petit peu, oui.
2: Bon, est-ce que...
3: C'est pas vrai, il fait pas du
2: chaud. Maintenant qu'on est là, on l'a fait cette chronique ou quoi?
3: Allez, c'est parti.
2: Allez,
3: on
2: c'est
3: y
2: parti,
3: va.
2: On se lance. C'est le top départ.
4: Bonjour.
2: Bonjour.
3: Je m'appelle Cyrielle.
5: Bonjour.
2: Bonjour, Cyrielle. Bonjour, Cyrielle.
3: Attendez, on va le refaire. Bonjour, je m'appelle Cyrielle.
2: Bonjour, Cyrielle.
4: Si je suis avec vous ici ce soir, c'est parce que j'ai besoin de me confesser.
3: Oh oh.
4: J'ai longtemps réfléchi, je pense qu'il est temps. On s'est mis d'accord à l'intérieur, mes 47 mois et moi. Alors voilà, je me lance. Je suis snob. Toi aussi ? Ça fait un moment maintenant que je le sais. J'arrive plus trop à faire semblant. J'ai essayé de le cacher, mais force est de constater que snob, je suis complètement. En même temps, au départ, ça part mal. Si vous me demandez quel est mon métier, je vais vous répondre que je suis bibliothécaire,
2: ah oui,
4: que j'ai fait des études de philosophie, que je lis 3 romans par semaine, que je n'écoute que la radio et que je ne regarde que des films d'auteur dans des cinémas d'art et d'essai. En plus, je porte des lunettes. Si j'ai décidé de vous faire cette confession ce soir, c'est parce que je n'en peux plus de faire semblant. Ma bibliothèque est remplie de classiques que j'ai pas lus depuis la 3e. J'ai fait lire Les Malheurs de Sophie à mon fils de 5 ans. Quant à ma fille, elle a reçu une montre pour ses 3 ans. Ma fille, qui, quand elle dit qu'elle a 3 ans, montre 2 doigts. Parce que oui, c'est moi la copine qui souffle. C'est elle qui dit « Tu veux pas plutôt leur mettre un Miyazaki ?» quand je lâche sur les écrans, ou qui dit « Viens donc faire des mandalas pour te calmer ». C'est moi, oui, qui télécharge compulsivement tous les podcasts Radio France pour ses enfants, parce que le petit chaperon rouge, c'est quand même vachement mieux accompagné d'un orchestre symphonique. Toujours moi, oui, qui râle parce que la piscine à boules, ça fait trop de bruit, quand on est quand même mieux dehors à connecter avec la puissance du vivant. Alors voilà, maintenant que c'est dit, qu'on a compris que j'étais cette personne, je voudrais me demander, mais ça vient d'où en fait? À partir de quand j'ai caché mes plaisirs coupables à la face du monde? Et qui d'ailleurs a décrété que c'était des plaisirs coupables? Qu'est-ce qui fait qu'en soirée mondaine, je sois incapable de dire « Ma chanteuse préférée, c'est Mylène Farmer, et mon film Doudou, c'est Cliffhanger ». Cliffhanger, on s'arrête là-dessus. Hein. Cliffhanger. C'est quand même un film avec Sylvester Stallone.
2: On sait.
4: Grimpeur de l'extrême, qui vient secourir un ami dans la montagne et qui en profite pour démanteler un réseau mafieux par la seule force de ses bras. Frisson, non? Personne?
2: Si, moi je l'ai.
4: Merci. Ouais. Qu'est-ce qui fait qu'un jour j'ai prétendu préférer les films de la deuxième vague à La Soupe aux Choux? Comment je suis passée de « Je me bidonne avec Bourville » à « Je réfléchis à la notion de polyamour devant Jules et Jim » Comment j'ai prétendu préférer France Culture à Chant de France? Je sais pas quand est-ce que j'ai intégré qu'il y avait des endroits où le bon goût avait une signification très stricte, mais je pense que c'est lié au milieu que j'ai fréquenté pendant mes études. C'est là que j'ai appris à donner les bonnes réponses. Cas pratique. On ne dit pas Kenza Farah, on dit Jean Ferrat. On ne dit pas Céline Dion, on dit Cyril Dion. On ne dit pas Koh-Lanta, on dit Kombucha. On ne dit pas Jean Reno, on dit Jean Renoir. On ne dit pas café au lait, on dit latte macchiato.
2: Oh, Anna est là.
4: On ne dit pas Michel Sardou.
2: Non.
6: On ne dit pas.
4: Voilà.
3: Non. Mais ça, on ne dit pas.
2: Non.
3: On peut pas.
4: J'ai parlé de mes enfants parce que j'ai l'impression que la prise de conscience de cette imposture, elle s'est faite au moment où il a fallu que je transmette des choses. Un genre de patrimoine. Kiki la petite sorcière, check. Le carnaval des animaux, check. Et même si ça me fait super plaisir, parce qu'en vrai, j'apprécie tout ça, je peux pas ne pas porter un petit regard critique sur la caricature que je suis devenue. Et surtout, ça me semble important de le faire avant que mes enfants intègrent une forme de conscience de classe avec des goûts très codifiés et que j'essaye moi-même de déconstruire. Bref, conclusion. Si vous voyez arriver mon fils, un jour, habillé de la tête aux pieds, en super-héros, fredonnant du Prokofiev, tenant dans une main un roman de la comtesse de Ségur et dans l'autre main un bâton de pèlerin faisant office d'arc, canne à pêche, épée, fouet, lance, baguette magique, par pitié, ne jugez pas. Parce que pour combattre mon snobisme, j'ai décidé de prendre exemple sur mon fils, qui est particulièrement précis dans le mélange des genres. Je voudrais, pour finir, citer ce grand philosophe qui est Rocky Balboa dans Rocky IV. Si moi j'ai changé et que vous avez changé, tout le monde peut arriver à changer.
3: Merci.
0: Bravo.

0: Et voilà, on est de retour dans l'émission Sorcière. Et pour tout vous dire, ça rigole beaucoup autour de ce studio improvisé en plein air. On est hyper contente de notre nouveau recrutement, les filles.
1: Je pense ça va, que... validé.
0: Voilà, validé. Tout le monde valide. On valide. Reviens quand tu veux, Cyrielle.
2: Bon, on manque de monde aussi, des fois.
0: Surtout en janvier.
1: Et on aime rire, on aime rire.
2: Personne ne veut faire la chronique.
0: Mais il y a souvent du monde en juin. Bref, après vous parler des coulisses de cette émission, on avait aussi envie de vous parler de ce qui se passe en Mayenne pour les femmes, le droit des femmes, avec le planning familial. Anna, est-ce que tu peux nous dire dans quel contexte tu as...
2: Eh bien, en discutant avec Anne,
0: ouais.
2: que je connais depuis quelques années,
0: ouais.
2: et qui est désormais salarié du planning familial, qui est encore en création. Mais bon, elle va vous expliquer beaucoup mieux que moi tout ce qui se passe pour ce planning familial.
0: À toi.
3: Merci, bonjour. Oui, donc je suis effectivement salariée du planning familial, de la Sarthe, parce que l'association n'existe plus en Mayenne et on est en train de la remonter. Donc en fait, je suis accompagnée aussi de bénévoles ici ce soir parce que l'association se recrée. Et voilà, et on a plein de projets, on va pouvoir vous en parler. Donc le planning familial, juste peut-être pour dire un peu ce qu'est le planning familial, même si...
0: Et ça fait combien de temps qu'il n'y a plus de planning familial en Mayenne?
3: Ça fait une dizaine d'années.
0: Ok.
3: Ouais. C'est un planning qui était mené par des bénévoles. Okay. Et les bénévoles se sont essoufflés, ont vieilli et l'association s'est arrêtée. Et comme il y a de la demande, notamment sur l'éducation à la vie affective, relationnelle et sexuelle dans les établissements scolaires, et bien c'est le planning de la Sarthe qui s'est déployé. Et du coup, moi je suis mayennaise, j'habite en Mayenne et j'ai été embauchée pour être la salariée qui agit en Mayenne.
0: Okay.
3: Et là, récemment, la nouveauté, c'est l'activité bénévole qui se développe.
0: Super. C'est en train de se recréer, mais ce n'est pas encore tout à fait créé. Donc, on est dans un espèce d'entre-deux. Donc, toi, tu es salarié, mais tu n'as pas de locaux. Comment ça se passe?
3: Si, il y a des locaux depuis très récemment à la Maison des associations de Laval. Donc, okay. La ville de Laval nous met à disposition un bureau.
0: Au quartier Ferrié, donc.
3: Au quartier Ferrié, tout à fait. Et en fait, moi, depuis 2 ans, je suis sur tout le département dans les structures qui m'hébergent. Donc, je fais des permanences, par exemple, à la Maison des adolescents.
0: Okay.
3: Je fais des permanences au FJT de Château-Gontier. Et je me déplace un peu en fonction des demandes des structures. Donc,
0: Mayenne aussi, il y a du... Tu y vas ou pas?
3: Mayenne. Ouais. À Mayenne, oui. Ça m'arrive d'aller à Mayenne, dans les établissements scolaires,
0: okay.
3: Au FJT Copainville. Je dis encore FJT, moi je sais, il faut dire résidence.
0: Oh, mais tout le monde comprend. Ouais, okay, donc,
3: voilà. Donc l'action du planning familial, c'est principalement des actions collectives, donc des animations sur la vie affective, sur les questions de santé sexuelle, de prévention autour de la contraception, de l'accès à l'avortement, des infections sexuellement transmissibles, tout ce qui va concerner la santé sexuelle, la sexualité en général, la prévention des violences sexuelles, l'éducation au consentement, et aussi tout ce qui tourne autour de la question LGBTQIA+, donc l'orientation sexuelle, la question de genre, de transidentité.
0: Okay.
3: Voilà, donc c'est un peu toutes ces thématiques qu'on peut brasser et on peut intervenir sur tous ces sujets.
0: Tu étais à la marche des fiertés le week-end dernier.
3: On avait un stand sur le village associatif, on a participé à la marche, tout à fait.
0: Ok.
2: Et alors moi j'ai une question, pour être bénévole au planning familial, parce que ça brasse quand même pas mal de sujets, il faut avoir des références, des connaissances.
3: Non, pas particulièrement.
2: Comment ça se passe?
3: En fait, les réunions bénévoles, elles ont commencé fin 2025. On se réunit une fois par mois. Et tout le monde peut participer. Là, on était dans une phase un peu de co-formation. En fait, on prend des temps où on brasse un peu toutes les thématiques justement du planning familial. Moi, je présente des outils, on fait des jeux, on se fait des quiz, on voit comment on tient un stand du planning familial. En fait, on est plutôt en train de se former, de partager, parce qu'en fait, il y a plein de compétences dans le groupe. Il y a plein de personnes qui peuvent être même formées sur des questions de santé sexuelle. Donc tout le monde amène un peu ses compétences. On partage nos ressources, les livres qu'on lit. Les podcasts, voilà, on est en train de faire groupe et la deuxième étape qu'on prévoit pour la rentrée prochaine, c'est plutôt d'être dans créer des événements, créer des choses qui nous font plaisir, du bien, des choses qu'on a envie de voir exister dans l'espace public. Donc voilà, donc on a un petit programme en construction pour la rentrée.
0: Ça tombe bien parce que du coup, tu parles de tes bénévoles et puis elles sont là autour de la table avec nous. Donc, si elles veulent bien prendre un micro, nous expliquer comment ça se passe, cette formation avec Anne, comment on trouve sa place, est-ce qu'on se sent légitime, comment ça se passe les formations, c'est quoi l'ambiance, est-ce que vous pouvez nous raconter ?
4: Bah déjà, ce qui est super, c'est de se retrouver entre personnes qui sont concernées par des mêmes thématiques. Ouais. Et à la base, moi, je suis devenue bénévole du planning familial parce que je trouve ça hyper important de rester informée aussi pour ensuite mieux informer nous derrière. Et puis voilà, échanger sur des thématiques féministes aussi, les actualités. Et puis après, se faire relais sur des événements aussi de... tout ce qu'apporte le planning familial en termes d'éducation, de lutte contre les discriminations aussi, et puis éducation sur pour potentiellement les jeunes, entre guillemets, je ne sais pas quelle catégorie c'est exactement, mais surtout aussi, je trouve, les adultes, enfin nous tous, où on a tous plein de choses tout le temps à apprendre et à faire évoluer. Quoi.
0: Sur quel événement tu as pu participer ?
4: Pour l'instant, aucun.
0: Okay. Côté, ça va venir, donc.
4: Mais sinon, déjà, les réunions, on va dire, c'est porteur. Et après, moi, ce que j'ai déjà fait, pas forcément sur des événements, c'est déjà ce que j'ai pu apprendre grâce à mes comparses, on va dire, de planning. C'est déjà découvrir plein de choses, découvrir des livres pour enfants, par exemple, ou pas que, ou de partager des références et les partager autour de moi. Pas spécifiquement sur des événements, mais okay. Voilà.
0: À petite échelle, mais à petite échelle quand même.
4: C'est ça.
0: Et du coup,
5: Bénédicte,
0: bonjour. Bénédicte, toi, comment tu vis ça ?
5: En fait, moi, j'avais découpé un article dans le journal il y a un an ou deux. Donc, j'avais la photo d'Anne posée pas très loin de chez moi, sur mon bureau. Et puis, je me suis dit que c'était important de se lancer. Alors, en fait, moi, je suis maman de 3 jeunes femmes et j'ai grandi avec mes 3 filles. Et je me suis rendu compte qu'il y avait plein de choses qui tournaient vraiment pas rond. Alors, je le savais déjà. C'était mieux avant, j'y crois pas trop, et je pense que vraiment on a besoin de faire évoluer les choses. Et il me semble important avec le planning familial de pouvoir, pour moi déjà, découvrir plein de gens de milieux différents, et puis de se dire qu'avec la, je crois qu'il faut pas de compétences particulières, faut l'envie de venir, et puis de se dire voilà, on va se lancer, on va rencontrer d'autres gens, voir autre chose. Et puis il y a plein de choses à faire. Je suis aussi enseignante et en CP chez des petits, et je pense que déjà on peut parler du consentement, déjà on peut parler des violences, du respect de chacun. Et en fait, je pense que chacun peut apporter un petit peu une pierre à cet édifice.
0: C'est clair. Anna, tu avais une question ?
2: Alors moi, je suis restée je suis au collège ou au lycée, je tombe enceinte. Je sais pas qui aller voir, je suis mineure, j'ai pas envie d'en parler à mes parents. Je suis restée là-dessus. Ils allaient où les jeunes là pendant 10 ans en Mayenne ?
3: En fait, il y a plus l'association Planning Familial. L'association Planning Familial, c'est vraiment l'association féministe d'éducation populaire qui est militante, qui fait de la sensibilisation, de l'information. Mais il y a aussi ce qu'on appelle les centres de santé sexuelle. C'est une délégation départementale. Tous les départements de France doivent proposer un centre de santé sexuelle où on peut, comme tu dis, si on est enceinte et qu'on va avorter, avoir de l'info, avoir une première contraception. Donc ça existe en Mayenne et c'est géré par le département. Donc dans les antennes solidarité.
0: C'est pas dans toutes, je crois, c'est celle d'Ambroise Paré plutôt.
3: Alors en fait, maintenant tout va être centralisé au Pommerais.
0: OK.
3: Donc le centre de santé sexuelle de Laval, c'est quartier des Pommerais, et là il y a une sage-femme et une conseillère conjugale et familiale. C'est deux professionnels qui peuvent accueillir les mineurs en confidentialité pour tout ce qui va concerner la santé sexuelle, la contraception, l'avortement. Donc ça existe toujours. Mais c'est un aspect assez médical, et en fait, même si elles font un peu de prévention, mais elles ont des missions, enfin voilà, elles n'ont pas le temps d'aller dans tous les établissements scolaires, donc toute la mission de prévention, elles ont du mal à la faire, en fait, et du coup, nous, on intervient plus sur cet aspect-là, quoi.
2: Ok, merci.
0: Ah oui, tu me relances le ballon de la question.
2: Non, mais j'ai plein d'autres questions aussi. Et du coup, toi, quand tu es dans un des locaux qui te sont prêtés, tu reçois du public dans ces locaux-là, ou c'est là les moments où tu travailles et que tu prépares
3: Si, je peux recevoir du public en général. Par exemple, quand je suis à la maison des adolescents, c'est les salariés de la maison des ados qui vont m'orienter des jeunes qu'ils ont déjà vus. Et ils ont vu qu'il y avait une thématique sur, sur la vie affective ou sur un vécu... ou un vécu violent, ou un questionnement sur le genre, enfin en fait les thématiques que moi je peux aborder, et ils m'orientent des jeunes, et donc du coup je peux faire un suivi individuel aussi.
2: Ok, voilà. Et t'as des partenaires vers qui tu envoies des jeunes ? Excuse-moi.
1: Non, je t'en prie.
3: Et ben en fait on fonctionne bien avec les centres de santé sexuelle. Moi j'oriente Dès qu'il y a du médical, moi je ne suis pas professionnelle de santé, moi je suis intervenante sociale, je suis éducatrice vie affective et sexuelle. Et donc quand il y a du médical, bah, j'oriente vers les sages-femmes du centre de santé sexuelle. Donc c'est vraiment mes premières partenaires. Et après, quand il y a des questions autour de la santé mentale aussi, parce que moi je fais un accompagnement qui peut... Enfin, je ne suis pas psy. Voilà, je fais quand même beaucoup d'écoute et d'accompagnement, mais si à un moment donné j'arrive à mes limites à ce niveau-là, bah, je réoriente aussi vers les psys de la maison des ados. Voilà.
0: Pour les ados, mais après...
3: Après, c'est vrai que je dis beaucoup ados, parce qu'en fait, mon public, enfin, le public principal du planning familial, ça va quand même être les 12-25, parce qu'on est un peu identifié pour cette tranche d'âge-là. Donc, dans les faits, c'est vrai qu'on accompagne beaucoup cette tranche d'âge-là, mais théoriquement, moi, je peux intervenir auprès de
0: J'ai vu que tu intervenais aussi à la Maison des Femmes. Ouais. Donc, l'autre radio, il me semble, fait des podcasts en ce moment et des chroniques avec les usagères de la Maison des Femmes.
3: C'est des groupes, c'est avec la sage-femme, la sage-femme qui est salariée à la Maison des Femmes. On fait des ateliers collectifs. Donc à la Maison des Femmes, c'est beaucoup de femmes en grande précarité qui sont au 115 ou des femmes migrantes. En fait, on fait un peu avec avec ce qu'elles sont et comment elles arrivent. Et c'est un peu des groupes de parole finalement.
0: Okay.
3: Voilà. Donc on anime ces temps-là et ça permet de parler de santé et d'ouvrir le sujet sur leur corps, leurs relations, la santé.
0: Chaque structure va t'amener une manière d'intervenir différente finalement.
3: Ouais, c'est ça.
0: Ok. Bon. Et comment, Cécile, t'avais une question toi aussi?
6: Mais en fait, j'ai tellement de questions. Mais trop. Mais le public également est chaud et on a plein. Vous avez des questions, le public? Ouais, ils sont vraiment chauds là. C'est mal aux oreilles. Pardon, c'est fou. C'est fou. Et t'as beaucoup de bénévoles et genre t'es en train d'essayer de développer pour pouvoir couvrir le territoire et aller faire plus d'actions.
3: Ouais, c'est ça en fait, parce que moi étant toute seule la salariée et comme je suis salariée du planning familial de la Sarthe, bah, les bénévoles de la Sarthe n'allaient pas venir intervenir en Mayenne, ça n'avait pas de sens. Donc c'est pour ça qu'il y avait l'idée de remobiliser des bénévoles. Par exemple, les bénévoles peuvent m'accompagner. Des fois, je tiens des stands dans des établissements ou sur des événements et donc ça permet d'être plus nombreux, que ce soit plus... Moi, je peux répondre à plus de sollicitations s'il y a des bénévoles qui sont là avec moi. Donc ça, c'est... Voilà, il y a certaines d'entre vous qui sont déjà venues m'accompagner dans des lycées ou dans des différents événements pour tenir des stands. Donc ça, c'est une possibilité.
6: T'as des bénévoles garçons?
3: On en a un.
6: Super. Ouais. Big dédicace, comment il s'appelle?
3: Ah, bah, pas toujours valoriser les garçons. Hein. Mais il s'appelle Jérôme. Il va très...
6: Ok, pas de big dédicace, Jérôme. Non.
3: Donc oui, c'est quand même... voilà, on est une quinzaine, on va dire.
6: Ah, ok, cool.
3: Voilà, on n'est pas toujours 15 aux réunions, mais on est 15 à être en tout cas dans le groupe, à être déjà venu au moins une fois à une réunion. Et voilà, c'est l'idée, si on ne peut pas s'investir beaucoup, ce n'est pas grave. En fait, on peut venir à une réunion, on peut revenir plus tard, on peut s'investir sur un événement. Et là, c'est l'idée de créer des événements auxquels on aurait envie nous-mêmes de participer, des choses qu'on aurait envie de voir exister. Ouais. Donc voilà, il y a l'idée de faire une soirée type blind test féministe. Bon, ça, c'est un peu votre spécialité, mais voilà, on va pas aller sur votre plate-bande, vous allez venir nous aider.
0: Invite-nous.
3: Voilà, on va vous inviter
6: quand tu veux.
3: Par exemple, on veut faire venir des autorices pour parler d'ouvrages qui nous ont plu. L'idée, ouais, c'est vraiment d'occuper un peu l'espace public avec ces thématiques féministes et de faire des choses qui nous font plaisir et les partager avec
0: Je crois qu'on peut dire qu'on est à fond pour vous rejoindre sur occuper l'espace public. Ça, on a envie. Est-ce qu'il y a un projet là qui va arriver bientôt, dont on aura envie de nous parler pour conclure?
3: La soirée Blind Test Féministe, c'est vraiment notre projet de rentrée, quoi, de rentrée du mois de septembre.
0: Okay.
3: On a aussi prévu de créer un groupe de parole autour de la parenté, enfin être parent ou pas être parent, c'est quoi être parent et les vécus aussi, parce qu'on s'est rendu compte qu'on était quand même dans le groupe à beaucoup être des jeunes parents. Okay. C'est des questions d'enfants bas âge, c'est ça. Voilà, qu'on se questionnait beaucoup et on avait envie de pouvoir partager plus sur ce sujet-là, notamment. Donc ça, c'est des choses. Et puis on a avec peut-être le cinéma dernier aussi un projet d'un ciné-débat. Voilà. Donc en fait, nos réunions, elles sont à Laval, mais c'est pas exclusivement à Laval parce qu'il y a des personnes qui viennent de toute la Mayenne. Donc on va se délocaliser aussi pour pas juste être lavallo-centré, même si aujourd'hui c'est un peu plus facile pour regrouper tout le monde d'être à Laval.
0: Oui, mais si quelqu'un a envie de créer un événement à Évron avec le Nymphéa et vous,
3: bien
0: c'est
3: sûr,
0: possible.
3: Tout
0: quoi.
3: À fait. On a, on a été au Carré à voir un spectacle à Château-Gontier et ça a été l'occasion d'une petite réunion aussi entre nous. Enfin, voilà, donc on se déplace.
0: Tout est prétexte. Ouais. Super. Ben, j'ai envie de que tu nous donnes les infos si on a envie de te rejoindre.
3: Oui, tout à fait. Donc, c'est possible de nous envoyer un mail à l'adresse planning53@mfpf72.org. Et il y a aussi un numéro de téléphone qui est le 07 66 19 37 48.
0: Voilà, donc réécoutez bien le podcast et puis on le mettra aussi dans les... dans les descriptions. Voilà, merci beaucoup Anne d'être intervenue pour nous présenter le renouveau du planning familial. Merci.
6: Ouais, bravo.
7: Merci Anne, trop bien.
0: Morgane, pour conclure, tu nous emmènes quelque part à Londres, c'est ça ?
5: Tout à fait.
0: Parce que j'entends Big Ben qui sonne. Et avant que l'émission se termine, ce serait bien qu'on parle un peu de Lola.
5: Lola. Donc je vous emmène dans son univers, une artiste britannique qui a seulement 25 ans. Ouais, elle est née en 2001. Et elle a déjà sorti 3 albums. Et oui, Luan, t'as du boulot. Une voix rauque, une écriture à vif et cette manière unique de transformer ses blessures en chansons qui frappent droit au cœur. Lola Young grandit à Londres dans un mélange culturel riche. Son papa est jamaïcain chinois, une mère anglaise et une enfance où la musique est partout. Elle commence la musique très tôt, piano, guitare, chant dès 6 ans, écriture dès 11 ans. Elle entre très jeune à la Brit School, la même école qu'Adèle ou Amy Winehouse. Et c'est là qu'elle forge ce style si particulier, une pop soul brute, sans maquillage, où chaque mot semble arraché à quelque chose de vrai. Alors avant ses albums, Lola Young publie plusieurs EP qui installent son univers. Alors le premier intro dévoile une artiste déjà sûre de sa plume. On y trouve des titres dépouillés, centrés sur la voix, avec une écriture très mature pour son âge. C'est une carte de visite. Voilà qui je suis, voilà comment je sonne. Puis vient Renaissance, un EP plus sombre, plus soul, où elle explore les relations toxiques, la dépendance affective et cette sensation de tourner en rond dans sa propre vie. On y entend déjà cette tension entre force et fragilité qui deviendra sa signature. Et enfin, After Midnight, un EP plus sensuel, plus nocturne, où elle joue avec des sonorités R&B. Alors c'est un projet qui montre qu'elle peut être à la fois vulnérable et féroce, douce et explosive. Donc voilà, ces trois EP posent les bases. Une artiste qui n'a pas peur de dire l'indicible et qui chante comme si chaque chanson était une confession, elle aussi. En 2021, elle est nominée en tant que Rising Star aux Brit Awards, étoile montante hein, pour les non-anglophones.

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1: Il reçoit un bel accueil critique, mais reste encore confidentiel auprès du grand public. Lola Young est alors considérée comme une artiste à suivre. Et puis arrive 2024. Et là, tout bascule. Son deuxième album, This Wasn't Meant For You Anyway, devient un phénomène. Je l'ai connu à ce moment-là. C'est l'album de la rupture, de la colère, de l'auto-sabotage assumé. Et surtout, c'est l'album de Messi, son plus grand succès.

0: Et ouais, elle met le feu, la Queen Lola Young.
1: Il y a une fan dans le
0: public. Messi explose sur TikTok, grimpe en tête des charts et propulse Lola Young sur la scène internationale. Elle gagne un Grammy, elle enchaîne les plateaux télé, les festivals, les interviews. Mais bon, derrière cette réussite, la pression monte. Lola Young parle de plus en plus ouvertement de ses addictions, eh oui, de son anxiété, de la difficulté à rester stable quand tout le monde vous regarde. Son image a changé avant cet album, elle s'est coupée les cheveux, elle arbore tatouages et piercings sur le visage, des ongles d'un kilomètre de long. En interview, elle dit que ça a été un véritable tournant dans sa vie. Elle voulait créer quelque chose de plus personnel et ne voulait plus se conformer à une image de fille clean, saine et jolie. Et grâce à cela, elle a senti qu'elle reprenait le contrôle sur sa vie. Cet album est donc un tournant, elle n'est plus une promesse, elle devient une figure majeure de la pop alternative. Le titre Conceited est une chanson où Lola Young démonte un partenaire égocentrique tout en reprenant le pouvoir. Un vrai hymne de rupture acide et libérateur.

Et en 2025, elle sort I'm Only Fucking Myself, un album plus expérimental, plus rock, plus abrasif. Sur la pochette, elle tient une poupée gonflable à son effigie dans ses bras. Elle n'est pas une poupée docile. Elle parle de sexe en parlant de ses propres désirs. Elle y collabore avec des artistes comme Tyler, The Creator ou Lil Yachty, preuve qu'elle est désormais prise très au sérieux dans l'industrie. La chanson Spiders révèle sa sensibilité et sa vulnérabilité, je la cite. Elle englobe toute la douleur et la peur que j'ai ressentie envers moi-même et elle parle de mon désir d'être aimée au-delà de tout ça.

Cette période est aussi la plus difficile de sa carrière. Lors d'un festival à New York, elle s'effondre sur scène. Elle annule tout, elle disparaît des réseaux, elle entre en cure. Elle dit plus tard qu'elle avait perdu pied. Cet album devient alors le témoignage d'une artiste en plein chaos qui se débat avec elle-même. Et puis, en 2026, elle revient, plus fragile mais plus vraie que jamais. Elle sort From Down Here, un titre qui n'est pas seulement une chanson, c'est une déclaration.

0: Elle l'a écrit juste après une période de reconstruction, entourée de proches et de collaborateurs bienveillants. Dans le clip officiel que je vous invite à aller voir, elle apparaît debout dans l'eau, la tête juste au-dessus de la surface. Une simple image, mais bouleversante. C'est exactement ce qu'elle raconte. Être là, encore là, même si c'est difficile. Respirer, remonter. Et elle publie plusieurs versions du clip. Une version symbolique, une version live, une version acoustique. Parce qu'une seule image ne suffisait pas à dire tout ce qu'elle a traversé. From Down Here marque son retour, mais surtout sa transformation. Elle n'essaie plus d'être parfaite, elle essaie d'être vraie. Donc Lola Young, c'est une artiste qui ne triche pas, une voix qui porte ses cicatrices comme d'autres portent des bijoux, une jeune femme qui a connu la lumière, la chute, et qui remonte aujourd'hui à la surface avec une sincérité rare. Et si elle touche autant, c'est peut-être parce qu'elle chante ce que beaucoup vivent sans jamais oser le dire. Alors je vous laisse avec le titre que vous avez un petit peu entendu tout à l'heure, avec le titre Spiders.
1: Bravo Morgane.

0: Merci Morgane, encore tu nous envoûtes et tu nous emportes dans cet univers de pop quoi.
1: Avec plaisir, je savais que vous connaissiez.
0: Mais oui, oui, on connaît toujours un peu ce que tu nous emmènes, mais on ne sait pas d'où on le connaît, c'est ça.
2: On ne sait pas les noms.
3: Ouais, et même ce joueur de foot là, je vois pas trop.
0: Messi. C'est qui?
3: Messi.
0: En tout cas, avant que cette émission se termine, il manquait une voix.
3: Ingrid.
2: Du coup, Loan propose qu'on enlève toute notre soutien-gorge.
3: Mais faut en porter un pour l'enlever. Attendez, je prends les photos, mais vraiment à poil à l'écluse.
0: Donc là, les filles enlèvent leur soutien-gorge.
1: Non, mais moi, on voit à travers les filles.
2: J'espère vraiment qu'elle va rire.
3: Attends, je fais une photo, Ingrid.
2: C'était pas prévu. Place à l'imprévu. Hélène a dit place à l'imprévu.
0: Ingrid, c'est pour toi.
3: On va voir les seins d'Anna. Voilà.
2: J'enlève juste mon soutif. Je montre pas mes seins.
0: Voilà, c'est référence à une émission de juin où Ingrid nous a parlé de cache tes tons et de libération des seins. Bref.
1: Et voilà.
0: Waouh, les meufs,
3: on
0: ça
3: va
0: fait
3: les pêcher avec ton armature. Bien
0: fou,
2: c'est
0: voilà.
2: Le plus beau.
0: Heureusement que c'était le plus beau de la collection d'Anna. Voilà. Son soutif est sur la table. Vous avez raté ça, chers auditeurs. Si vous n'êtes qu'à la radio.
2: 50 balles.
3: 50 balles. Ça fait combien de jours que tu le portes?
2: Avec ma soeur, ça vaut plus cher.
1: Oui.
0: C'était un vrai plaisir d'être avec vous ce soir.
1: Merci Stéphanie.
0: Merci de m'avoir laissé le micro encore une fois, surtout pour cette dernière émission de la saison 5 de Sorcières. Parce que j'adore vous mener à la baguette, en fait, j'avoue. Il est temps pour nous de rendre l'antenne, mais nos envies, nos espoirs et nos luttes ne s'arrêtent pas là. On se retrouve l'année prochaine car on a encore plein de choses à vous raconter et à vous partager. Mais là, on vous laisse avec Camille MB parce qu'on a des sprites à finir.
2: Merci Patrice aussi.
3: Merci Patrice. Ouais, on applaudit Patrice.
1: Bisous.
2: Et merci public. Merci. Bam, elle va être trop contente.

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3: La mode est aux jupes courtes et blazers bien repassés. L'été sera donc 60s. Alors cette semaine, 1962. Oui, cette année-là. En mars, allez tiens, un peu d'harmonica avec Bruce Channel et Hey Baby. Et en avril, c'était The Shadows qui nous interprétaient, toujours avec leur guitare, Wonderful Land.

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4: Dans Le sourire du marin inconnu de Consolo, c'est ça qui est intéressant, c'est que il fait apparaître comme un document officiel une parole anonyme. Ce sont des inscriptions. Il relève des inscriptions sur les murs d'une prison et il y a un jeu de l'écriture parce qu'on a l'impression que ces inscriptions ont un statut de document authentique et en fait on se fait complètement. Enfin, le lecteur se fait berné par le procédé et ce sont des faux. Mais c'est tellement bien amené qu'on a l'impression que cette parole anonyme et tout ça, elle est elle apparaît comme un document authentique, au même titre que les discours historiographiques ou politiques, aussi bien les paroles des dirigeants politiques que celles des écrivains qui ont écrit pour, par exemple, célébrer Garibaldi, etc., paraissent complètement artificielles et pleines d'emphase et loin d'une réalité qui est prise en charge par Consolo, dans cet exemple précis, et qui décrit la situation des paysans en Sicile. Donc, effectivement, ça rend le discours officiel complètement artificiel. Du coup, c'est une vision du politique qui est complètement, qui est modifiée, et justement, le politique n'est plus seulement celui des manuels d'histoire, etc., de tout ce qui reste de l'histoire, mais le politique englobe cette parole, la mimésis et tout. Toutes ces questions-là sont complètement détournées, soit sur le mode de la parodie ou avec un regard justement très critique que porte la fiction et une remise en question des discours historiographiques. C'est ça tout au long du XXe, avec aussi les travaux des historiens, la nouvelle histoire, plutôt dans les années 60. Enfin, il y a une remise en question de l'historiographie.

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Madame, monsieur, chers clients, il est possible que le moyen que j'utilise aujourd'hui pour m'adresser à vous vous étonne. Mais connaissant le sort trop souvent, hélas, réservé aux circulaires, je me suis permis, en toute simplicité, de venir vous entretenir personnellement, directement.

Auditeurs et auditrices de Canal B, longueur d'onde 94 MHz, bienvenue dans Béchamel Tcha-Tcha qui ce soir rétro-pédale dans les années 90, hein, au temps où les plus grabataires d'entre nous étaient jeunes, beaux, pleins d'entrain, moins gras, moins chauves, et où fleurissaient les groupes de revival garage avec toutes les options, les farfisas, les guitares électriques bien sûr, les Beatle Boots, les pantalons taille basse, les clignotants, l'allume-cigare, que sais-je encore, l'attache caravane si ça se trouve, enfin bref, ce soir on s'attardera surtout sur les groupes anglais de cette époque, principalement mais pas que, vous allez voir. Alors bonne émission les amis, c'est parti pour une heure de marche arrière, ouais.

Et nous débutons cette émission Béchamel Tchatcha, je vous le rappelle, avec du garage bien standard, bien bruyant, bien faisé et typique de cette époque. Nous sommes en 1996 et il s'agissait des Green Hornets de Portsmouth, au sein desquels officiait à l'orgue et parfois au chant Mr. Keith Morris, que j'ai eu le plaisir de fréquenter un peu quand même. Un type très élégant, très marrant, mais qui vient de retrouver le terrain de chasse de ses ancêtres. Alors voilà, petit hommage posthume pour ce fan de cricket, un peu moins de flip-flop et de poulet goujon, mais je ne vais pas m'apesantir et surtout enchaîner avec les Londoniens des Aardvarks, dont il m'avait d'ailleurs offert le disque, voyez comme c'est bien fait. Le morceau s'intitule Office Number One. Alors bye bye Keith, on écoute.

deux exemples de ce que les petits garages de l'époque pouvaient écouter. En 95 exactement, on avait débuté avec les très classe Aardvarks de Londres. Groupe, oui, influencé par les Who, mais très pop également. Bref, un très britannique. Extrait de l'album Bargain. Enchaîné avec les Mistreated, peut-être un peu plus connus, les Mistreated, qui ont sorti pas mal d'albums et une flopée de 45 tours. Là, c'était extrait de Ever Questioning Why avec le morceau Mental Block. Et oui, il avait un mental block, j'espère qu'il va s'en sortir, lui. Voilà, nous poursuivons toujours dans les années 90 avec, il sera beaucoup question aussi du studio d'enregistrement Thorag, puisque la crème des garageux de l'époque enregistrait là-bas, pas tous, mais pas mal. Là, on va retrouver un groupe appelé The Nave. Alors, je tiens à préciser que certains disques que vous allez entendre ce soir m'ont aimablement été prêtés par mon si cher Barbeau, hein, que je remercie, qui aux dernières nouvelles était toujours vivant. Donc les Nave qui en 96 sortaient ce morceau, disons un petit peu kinksien, qu'on va dire sympathique, et intitulé Candy, qu'on écoute tout de suite. Dans

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Et bien sûr, de l'émotion à l'écoute de Béchamel Tcha-Tcha après The Knave et le morceau Candy. Nous avons pu entendre, sans doute l'avez-vous reconnu, Miss Holly Golightly, dont c'est le vrai nom, je tiens à le préciser, Holly Golightly Smith, qui après avoir officié au sein des Head Coaties, eh bien, a eu une carrière solo des plus prolifiques. Là, c'est extrait du tout premier album, si je ne m'abuse, intitulé The Good Thing, sur lequel on pouvait retrouver ce très beau Every World, voilà, mais évidemment toute la discographie de Holly Golightly est plus qu'intéressante, disons presque indispensable, on va dire. Voilà, on poursuit avec, eh bien justement, hein, nous y sommes, hein, toujours dans le thorag, avec une de ses comparses au sein des Head Coaties, Lou Della Black, qui a aussi poussé la chansonnette, là, et s'attaque à un morceau. Alors, j'arrive plus à me souvenir, il me semble que c'est les Beatles, mais je me demande si c'est pas Simon et Garfunkel, je crois que ce sont les Beatles. En tout cas, le morceau s'intitule I've Just Seen a Face. Elle est accompagnée pour l'occasion par les Masonics, qu'on écoutera également plus tard. On écoute.

Et nous restons avec la même bande. Après Lou de la Black et le morceau des Beatles, naturellement, I've Just Seen a Face, nous avons pu entendre les Head Coaties au presque grand complet avec le morceau Hurt Me que l'on peut retrouver sur le, alors si je ne m'abuse, le tout dernier album des Head Coaties, sorti en 99. Voilà, nous poursuivons avec et bien toujours eux, les Masonics, hein, je vous l'avais promis, un de leurs meilleurs morceaux selon mes critères assez acérés. Il s'agit de cette peut-on appeler ça une balade? Pas vraiment, en tout cas très poignante et assez énervée. In a Man's Heart, que je vous propose tout de suite dans quoi? Dans Béchamel Tcha-Tcha, bien sûr.

C'était donc un morceau totalement apocalyptique, alors formellement interdit par le Vatican, ça va sans dire. Pour ce groupe de Liverpool, les Stairs, qui en 92 sortaient l'album Mexican R&B, sur lequel on pouvait retrouver ce chaos sonore absolument incroyable. Je pense que les petits garçons ont un peu trop écouté Sister Ray quand ils étaient adolescents, en fumant des substances illicites, à mon avis, pour ce groupe mené de main de maître. Monsieur Edgar Jones, qui a participé d'ailleurs aussi au groupe de Echo and the Bunnymen. Je crois qu'il était bassiste au tout début, il a dû être viré je ne sais plus pourquoi. En tout cas, voilà, le morceau s'intitulait, si on peut parler de morceau, Fall Down the Rain, qui suivait le très émouvant In a Man's Heart par les Masonics. Alors nous quittons la perfide Albion pour nous retrouver aux États-Unis. Ça n'a pas grand chose à voir, sinon que l'émotion est au rendez-vous également avec les Liars. On va retrouver les Liars, le groupe de monsieur Jeff Connolly, qui lui non plus n'a pas l'air très en forme en ce moment, et qui s'attaque à un morceau du 13 Floor Elevators. Exercice quand même assez périlleux, mais il s'en sort avec les doigts dans le nez, voire plusieurs nez. Le morceau s'intitule Whistle Soul par les Liars. C'est quand même quelque chose. On écoute ça tout de suite. C'est énorme, tout simplement.

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Je me rappelle ce soir de février. 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
1: Salut Maya. C'est quelques mots pour te dire que Pierre Rochelle est décédé. Tu te souviens de lui ? Quand on quittait Barbezieux, après les vacances chez mamie, on faisait le plein à la station Shell sur la route d'Angoulême. À cette époque-là, il y avait encore des pompistes. Et tu ne comprenais pas pourquoi je voulais toujours être assis à droite sur la banquette arrière. C'était pour lui. Pour Pierre Rochelle. Cet homme, je le fixais pendant qu'il remplissait le réservoir. Et toujours il me souriait. Avec, sur le visage, une bonté, une gentillesse et une chaleur qui me consolaient de tout. J'ai chiné cette carte postale dans une brocante. On y voit la station. Pour un peu, on pourrait le deviner. Et dire que je ne l'ai jamais vu qu'à travers une vitre. Thibaut.
2: J'aurais aimé être cet étudiant. Il s'appelle Lucas et il entre en première année à l'université. Cette ligne de transport en commun, il la découvre un peu. On lui a parlé des retards. Il descend du bus parmi une foule de jeunes gens. On se presse, passage protégé, klaxon. Il ne connaît personne, mais tous sont là pour la même chose. Les voici dans le hall de l'université. L'étudiant semble un peu perdu. Il sourit bêtement. Sur son visage, on peut voir une appréhension mêlée d'excitation. Un coup d'œil à gauche, le grand mur de pierre où sont accrochées les photos des glorieux anciens. À droite, on peut lire des infos punaisées sur un panneau de liège. Report de cours, cours particulier, perdu, un livre. Ah oui. Quelqu'un parle dans un micro. Bonjour ! Et tout de suite, suivre le groupe. Une télé allumée, un homme discours, vite, dépassé. Des gens assis prennent des notes. C'est pas bien chauffé, il y a des fuites d'eau parfois. On emprunte un long couloir, pas claquant sur le béton. Des rieurs viennent en sens inverse. On se serre contre le mur. Ici, sur la droite, les premiers amphis. Là, langue rare. Et par ici, anglais. Il y en a qui sont inscrits ? Et en descendant les escaliers, vous trouverez les labos. Ah non, ça c'est dans l'aile nord. Il en perd un peu son souffle, l'étudiant, son sac à l'épaule lourd soudain, et qu'il rajuste. Ici, c'est la BU pas très riche, mais ça va. Ça va vite. Toutefois, il observe, lampe allumée, que des têtes penchées sur des livres. Il n'a pas bien repéré les numéros des blocs. On est déjà passé par là. Les sciences humaines, c'est au fond, car... Recoller au groupe ! Faut prendre la passerelle B8. On lui avait parlé du Resto U, mais il lui semble qu'on l'a déjà dépassé. Nous, on a quatre. Mais est-ce que c'est bien de la même chose qu'on parle ? Qu'en passant par là, vous trouverez le parc avec des cours de tennis, sortie ouest. Ou par le parking, pour ceux qui ont pris sport en option, bien sûr. Soudain, il se demande s'il sera à la hauteur, devant la somme de connaissances à faire entrer dans son cerveau embrumé. Les taux de redoublement sont importants en première année. Déjà, ne pas se perdre, se ramasser. Mais si tu bosses, ça passe. Et l'abîme de ce qu'il ignore, ben vous êtes là pour apprendre, non ? Que soudain, l'étourdissement. Car ici, le secrétariat pour tout ce qui est papier, etc. Et comme la navigation hôturière soude les marins, l'étudiant se rapproche d'une fille. T'étais à Colbert, toi, non ? Par là, la seule informatique, vous oubliez, hein. Apportez vos PC, ce sera plus sûr. Ah, t'es en histoire, cool. N'oubliez pas de prendre votre mutuelle aussi. C'est obligatoire. Et voilà. Des questions ? La carte d'étudiant ? Ah, bonjour, monsieur Rossio. Foire au livre le 15 dans l'amphi Camus. Oui, oui, des premières années. Les machines à café ? Les assos ? Voir dans chaque faculté. Agile le 28, n'oubliez pas. Comment tu t'appelles ?
1: Qui aurait aimé être cet homme dans cette soirée ? Et la femme, ce n'est guère mieux. Mais que fais-tu encore là ? Celle qui lui tient le bras ce soir est à peine dupe des regards qui se posent sur elle. Elle moque les envieux et bombe la poitrine en parcourant la salle d'un regard circulaire.
3: Il est bandant, mon mâle, pas vrai ? Je le paye juste pour qu'il me baise. Et il fait ça bien. J'ai l'impression d'avoir 30 ans. Hé, j'ai 30 ans !
1: Je ne suis qu'un trophée. Un chien de concours, une bonne chine à la brocante. Ne me manque plus qu'une laisse. Alors qu'il s'avance vers le buffet, les termes du contrat tournent dans la tête de l'homme.
3: Cultive-toi. Je ne veux pas d'un abruti. Et je t'ai payé des cours de danse. Tu es musclé, mais... Oh, tes doigts. Je te prends rendez-vous avec ma manucure. Quant à ton torse, je l'exige épilé.
1: Et ce soir, l'homme n'en peut plus. Il sent qu'il va balancer tout ça par-dessus bord. Il veut vivre, mais vivre maintenant, intensément. La vraie vie, pas une paravie. Ses rêves qu'il a reniés. La colère monte à ses joues, quand soudain, la femme s'en rend compte. Elle s'approche. Quand je te vois, je me dégoûte. Elle lui caresse le visage de sa main fripée.
3: Cette pommade d'avant-guerre.
1: Elle passe sa main dans ses cheveux. Le granuleux de ton index que je vais tordre avant qu'il ne frôle ma joue. Puis sa main descend à son entrejambe. Et cette haleine, froide, ridée, un avant-goût de la mort. La voix grêle susurre alors dans un cliquetis de bijoux.
3: Chut, là, tout doux.
1: La femme saisit alors la main de l'homme et se retourne face à l'assemblée moqueuse. Sur son visage, un air de victoire, un sourire rictus. Elle salue.
3: Viens, allez, viens. Je vais te présenter à une amie.
1: L'homme s'exécute. Dans sa poche droite, il sent la liasse de billets faire comme un renflement.
4: Alors, je m'appelle Gary MacDonald. En 66, j'étais musicien dans un groupe de copains, les Marauders. J'avais quoi 16 ans à l'époque, et mes amis n'avaient pas beaucoup plus. Hein. Alors, on avait formé ce groupe de rock après avoir entendu les Beatles à la radio. On animait les balles de fin d'année, les kermesses, tout ça à côté de Kansas City. Nous, on n'était pas très doués pour la composition. The Marauders, c'était un groupe de reprises. Mais on mettait un point d'honneur à nous habiller comme les quatre garçons de Liverpool. Je me souviens, ça faisait râler ma mère. Elle me répétait tout le temps que ses vêtements, il fallait en prendre soin, qu'ils coûtaient cher. Elle avait pas tort. On nous appréciait, mais notre succès était local. Un jour, un pharmacien est venu nous voir pour animer une soirée d'anniversaire. Alors, on débarque avec nos instruments, un peu impressionnés. Tu vois, le pharmacien, il possédait une villa avec une piscine. Et chez moi, c'était beaucoup plus modeste. Et là, le gars, il nous dit « Les gars, c'est 10 dollars par tête et boisson à volonté. » On s'est regardé, mais incrédule. C'était une petite fortune à l'époque. Et lui, le pharmacien, il était riche. Donc, nous, on a joué toute la soirée. Des reprises des Beatles, bien sûr, puis des Stones aussi, des standards de la musique américaine, tu vois, les succès du moment. Le pharmacien, il avait une épouse, très belle, bien plus jeune que lui. Et vers la fin, je me souviens qu'elle avait pas mal bu et elle est venue au bord de la piscine pour danser devant nous. T'imagines nos têtes, elle s'était changée et portait qu'un maillot de bain. Et là, tout à coup, le haut du maillot s'est détaché. Et elle est apparue, seins nus, devant nous. T'es quatre garçons, même pas sortis de l'adolescence, t'imagines quoi. Et tu vois, durant toute ma carrière de prof de musique, à chaque fois qu'un de mes élèves ratait un accord ou faisait une fausse note, je l'excusais. Je me revoyais cette nuit-là, au bord de la piscine.

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1: La nuit profonde sur le zinc ou ailleurs, je la traverse parfois moi aussi, sache-le. C'est alors que je m'interroge sur la pertinence de mon acte. Imbiber d'encre le papier, humecter l'air de salive, emplir l'œil et l'oreille de mots qui prennent corps, est-ce un acte d'un autre temps ? N'est-ce pas dépasser un passé n'ayant aucun avenir ? Bah, parler de vin passe encore, mais dans un livre et du livre aux lèvres à l'ère des écrans, des clics et des claques. Lors d'une de mes nuits profondes, traversées par ces doutes, je songeais à Klaus, traversant ses vignes près de Mayence, pensant à son ami, aux lubies de celui-ci, pauvre Johannes. Toujours à s'interroger, toujours insatisfait de ses idées, de ses limites, d'une pensée qui ne parvient pas à trouver, qui ne cesse en lui de tourner le jour, la nuit, aucun repos. Tant qu'il n'a pas compris, mieux, résolu, entêté Johannes, hein, à toujours chercher, essayer, s'égarer, renoncer, et y revenir pourtant, hein, tenter autre chose. Prendre une direction nouvelle, croire qu'enfin, Eureka, et puis non. Continuer malgré tout, malgré les procès qui s'accumulent. Rupture de fiançailles, sécession de contrats marchands, et tromperie, ruine, injure à personne, vol d'un savoir-faire même. Et sa fuite de Strasbourg, hein ? Une nuit, ses outils d'impression avec lui, hop, car il prétend être à la source de l'invention. Une obsession, une prétention. Comment savoir ? Johannes ne serait pas son ami. Klaus le traiterait tel un ivrogne, pensant au vin non pour l'apprécier, mais pour s'enivrer. La métaphore pourrait-elle lui faire comprendre en douceur qu'il court à sa perte ? Alors bien sûr, il y a ses réussites. Les poèmes qui circulent, les lettres d'indulgence qui se vendent, et ce calendrier. Mais Johannes veut plus, voit plus loin, et mieux, bien mieux prétend-il que ces tissus imprimés depuis des siècles. Bien mieux que ces cartes à jouer, qui font fureur. Une toccade venue d'Italie. Bien sûr, Klaus sait les besoins des clercs, qui veulent voir leurs écrits reproduits. Il sait la soif de connaissances de lecteurs de plus en plus nombreux, le développement des universités et des bibliothèques. Il connaît la lenteur à copier un livre, en multiplier les exemplaires. Les arguments ne manquent pas dans la bouche de Johannes. Ben, répond Klaus, les Piémontais savent à présent fabriquer du papier mieux et moins cher. Des maisons d'artisans copistes s'ouvrent partout dans la chrétienté. Et la xylographie pourvoit depuis longtemps à la demande. Ben, pourquoi donc Johannes ne pas perpétuer ce qui se fait de bien en ce monde ? Et ce, depuis les anciens. Pour l'argent ? Oui, Klaus lui-même veille à ses biens comme à ses vins et il comprend l'appétit d'enrichissement de Johannes. Mais la Bible, le premier de tous les livres, certes celui qui a le plus de chances d'être vendu avec succès lors des pèlerinages, mais gravé 1300 pages sur des pièces en bois, tu y as pensé, Johannes ? Évidemment, il y a pensé. Et cela ne cesse de le tourmenter. Comment, hein ? Comment faire ? Comment penser avec les mains ? Tester avec la tête ? Il y songe sans cesse, le jour, la nuit, nul repos. Or, du repos, Johannes en a besoin. Aussi, Klaus l'a invité à le rejoindre dans son clos. Les bans sont proclamés, les vendanges vont commencer. Cela te changera les idées, tu verras du monde, tu sortiras de toi, de tes obsessions. Klaus l'espère, l'a écrit à Johannes. Klaus s'arrête devant un cep, cueille un grain, le croque. La récolte sera bonne, surtout avec ce pinot noir plein de jus et de soleil. À la guilde, tous les vignerons se réjouissent, se préparent, se persuadent de pouvoir dorénavant supplanter l'art millénaire des brasseurs locaux. le vin noir plus prestigieux que la bière blonde. Quelle revanche! Klaus n'est pas un Rebenmeister pour rien. Il sait faire fructifier son nom. Mais que croit Johannes? Que Klaus ne sait que reproduire les anciennes recettes? Non, lui aussi a bousculé les usages et les coutumes, mais de façon mesurée, en prenant son temps. Il a prôné la taille courte, il a privilégié la récolte en cagette. Il a soigné le pressurage. Johannes sait cela, mais rien ne va assez vite pour son appétit de science, et il est toujours à court d'argent. Johann Fust lui en a prêté. Beaucoup. Beaucoup trop, selon Klaus. 800 florins. Ce n'est pas suffisant, il faut de l'argent, beaucoup plus d'argent encore. La science est à ce prix. 800 florins supplémentaires. Alors comment Johannes fera pour rembourser si cela ne... Il coupe court à toute critique. La Bible sera un succès énorme, des bénéfices colossaux et des promesses. Mais en attendant, comme si on pouvait boire un vin alors que les vendanges n'ont pas commencé. Une science, peut-être, mais non une sapience, une folie. Johannes Gutenberg en convient, et il vient, accepte l'invitation, s'installe le temps des vendanges chez Klaus Rebenmeister. Il prend part aux vendanges. Il s'émerveille de la vie qu'elle génère. Il entend les coups de serpette, les grains tombant dans les tinettes. Il écoute le chant des porteurs et le rire des vendangeurs. Il s'emplit de la sueur des hommes, respire les pleurs du fruit qui fume, s'inspire des fragrances du vin à naître. Mais surtout, il regarde couler le jus. Il ne quitte bientôt plus le chai, il étudie, il observe, mesure la force du pressoir à vis, à laquelle rien ne résiste. Et c'est l'idée qui surgit, l'évidence. Au lieu d'appliquer le papier sur la planche, presser les caractères ancrés sur le papier. Mais

Nous voici au mi-temps de la nuit profonde, et je me rends compte que j'ai à peine touché des lèvres le pinot noir que tu m'as servi, qui a tiédi sur le zinc, à lire à voix basse, presque en sourdine, l'histoire de Johannes Gutenberg. Cette histoire est une légende, évidemment. Aucun document d'époque n'atteste l'analogie du pressoir à vin et de la presse à imprimer. Mais une légende en dit tant. Et en si peu de mots, nous sommes à la fois légataires et testateurs. Nous sommes en pleine lumière, comme les vendangeurs et comme les maîtres de chais dans l'obscurité. Nous sommes le grain d'un cep qui se nourrit de fureur et de soleil. Nous sommes le vin à naître dans l'obscur et le silence de la cave. En une image, loin d'être univoque, la légende nous indique que l'innovation est un leurre et la transformation le principe même de la vie. Ainsi, imprimer n'est pas une nouveauté du temps de Gutenberg. Les xylographes pullulaient, on imprimait sur vélin, sur soie, sur étoffe, sur papier. Gutenberg combina des techniques existantes avec une invention géniale, les caractères mobiles métalliques. Car il était orfèvre, maître des alliages et de la ciselure pour forger des lettres mobiles, inversées, glissées dans un cadre astucieux. Il s'inspira des peintres flamands, dont les pigments étaient broyés dans un vernis à base d'huile de lin, pour fabriquer une encre grasse. Enfin, au lieu d'ancrer une planche gravée pour y poser une feuille, il fit le rapprochement entre le seau et le pressoir à linge, à l'huile ou à vin, afin d'obtenir un ancrage homogène et mécanique. Un nouvel art était né. L'art de l'écriture artificielle, l'imprimerie. Un art qui est celui de la composition, un mélange de jus et de savoir-faire, d'encre et de métier pour offrir un millésime à un beau livre, comme un bon vin. L'art est une chose, l'argent une autre. Johann Fust, qui lui avait prêté 1600 florins, les réclame à Gutenberg, insolvable. Fust poursuit Gutenberg en justice, gagne son procès, récupère le matériel d'imprimerie. Allié à Schoeffer, maître d'imprimerie, il s'installe à Paris en 1463, l'année du bannissement de François Villon. Un monde meurt. Un monde naît. La logosphère cède le pas à la graphosphère. La lecture à voix haute et collective de la tradition orale laisse peu à peu la place à la lecture solitaire et silencieuse de l'imprimé. Et aujourd'hui, une nouvelle ère, la vidéosphère, les médias électroniques vont tuer la galaxie Gutenberg, les écrans remplacer le papier. Mais à quoi les écrans font-ils écran? À l'écrit? Jamais autant de personnes n'ont autant lu. Texto, courriel, réseau, site, poste, commentaire. De l'écrit fragmenté à la lecture fragmentaire, mutation cognitive, simultanéité, irritabilité, anxiété, perte d'efficacité, perte de concentration, perte de sens, jusqu'au texte qui perd de sa centralité au profit du son et de l'image, défilement sans fin sous l'index glissant, notifications incessantes, sursollicitation, hyperconnexion, brouillard mental. Cécité, volontaire. Tu te laisses faire? La communication donne l'illusion de faire communauté. Qu'avons-nous en commun? Érection des tours de Babil. Jamais autant de verbiage afin d'écraser le verbe. Jamais autant d'artificiel afin d'écarter le naturel. Jamais autant de visible pour remplacer le lisible. Quelle idolâtrie! Mais qu'est-ce qui s'achève? La galaxie Gutenberg, le texte imprimé comme médium de circulation de la pensée et de la beauté,
le modèle de l'édition industrielle et capitalistique, le consumérisme livresque choisi. 6 siècles, un quart de millénaire, 15 lustres, crains-tu l'arrivée en masse de crétins sans mémoire? As-tu oublié qu'on disait la même chose de l'écrit autrefois et les écrits n'ont pas bloqué l'oralité? On a continué à raconter, perpétrer la mémoire vive, lire à voix haute les textes, les lettres, les pamphlets, les libelles, activer la langue au contact de mots manuscrits, les signes faisant sens une fois mis en bouche. Voici que tu ramènes la bouteille pour nous servir un deuxième verre, buvons et refusons de nous chagriner. Regarde cette bouteille, elle est pour le vin ce que le livre est au savoir, facile à manier, fragile, transportable et diffusable, objet de savoir-faire et sujet de partage. Car il s'agit de tisser. Texte vient de textile. Des fils liés ensemble pour créer des figures et des formes. C'est le geste de Pénélope. La filature est infinie. On parle de tissu social, non? Comment ça se tisse, hein, dis-moi? Par le verbal, oui, voilà. Hein, par le vocal aussi. Et par le visuel, de toute évidence. Un texte, une voix, un corps. C'est pourquoi je continue à publier des livres en papier, à écrire de la prose. Ce transgenre entre récit, poésie et essai, tisser les mots, tisser des liens, par la voix, l'écrit, l'image, la voix comme événement, le livre comme continuité, le corps comme présence, une poétique incarnée, par le médium le plus fragile, le plus nul, dépouillé de tout, l'écrit, porteur d'oralité, l'oral, porteur de corporéité, le corps, porteur de scripturalité, l'identique et le différent à chaque fois. Improvisation. D'où la légende plus que le conte, hein, d'où le fabuleux oxymore littérature orale. Interpellation, présence de la chair, parole incarnée, mise en récit d'une histoire singulière, situation d'échange collectif, ritualisé. Lire, c'est dire. Le texte prend de l'ampleur grâce à la voix. La voix se dépasse grâce à la texture de l'écrit. Le corps, portant le tout. Retour d'un temps humain. Recentrage de l'attention. Retour au corps, une forme de résistance à ta fatigue numérique. Ferme tes écrans. Coupe la connexion. Prends un livre. Touche le papier. Prends le temps. Sois lent. Sinon, écoute, je peux lire pour toi. Ferme tes yeux, ouvre tes oreilles. Imagine. Ouais, c'est ça, tiens. Imagine. Reprends ta liberté. Retrouve la soif. Place à la pleine légende. Texte à vif, je pose ma voix et j'ouvre le livre comme j'ouvre une porte au monde. Les mots, les phrases, les strophes, les proses prennent des accents, des sons, des intentions lors de la mise en bouche, s'enrichit de tous les sens, du goût et de l'ouïe, du tact à l'odorat et de la sueur, de la salive dispersée.

Petit jingle. L'autre radio, c'est la radio qu'il vous faut. Voilà. C'est bien ça, non? Ouais, ça rappelle quelque chose. Premier truc qui m'est venu. Merde, oui, j'ai pas réfléchi. Du coup, maintenant j'ai l'air malin.

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10: Salut, merci d'avoir choisi la bande son, votre rendez-vous avec la musique de film, la plus grande actrice de cinéma, à retrouver en direct le lundi à 20h à Nantes sur JTFM 91.2 et en DAB+, en podcast sur toutes les plateformes et en streaming sur jetfm.fr. À l'affiche aujourd'hui, la bande son poursuit son nouveau rendez-vous régulier avec la bande son Classics à l'occasion de sa 10e saison. Une heure de classique de musique de film pour se laisser aller, se faire plaisir, se détendre, s'évader, se remémorer les films que l'on aime. Avec ce mois-ci, les classiques des comédies, car nous avons tous grand besoin de rire, surtout en ces périodes troubles et anxiogènes. La bande-son classique vous propose une sélection totalement subjective, comme à chaque fois, de musique de films de comédie, des comédies françaises bien sûr, mais pas que. Pour le meilleur, surtout pour

Alors nous avons démarré bien sûr cette série de comédies avec la musique des Bronzés Fondiski en 79 que tout le monde aura reconnu, film de Patrice Lecomte, et la musique est signée de Pierre Bachelet. En plus cette saison, les Bronzés Fondiski. Et là on enchaîne avec la musique de Philippe Edel pour Un air de famille sorti en 96, le film de Cédric Lapiche. Je voulais dire que j'ai vu il n'y a pas très longtemps une pièce, la pièce de théâtre, parce que c'est une pièce de théâtre à l'origine, écrite donc par Jean-Pierre Bacri et puis Agnès Jaoui. Eh bien, je l'ai vue il y a peu, interprétée par une compagnie d'amateurs au sein du théâtre de Rosé, et c'était vraiment excellent. Bravo à eux.

Et puis si vous vous rappelez du film, bien sûr, Un air de famille de Sri Clapiche, vous vous rappelez sans doute cette chanson de Patti Smith, People Have the Power, film que je vous invite bien sûr à voir ou revoir.

Patti Smith dans la bande son classics réservée au film comédie. Patti Smith avec People Have the Power, que l'on peut entendre donc dans le film Un air de famille de Cédric Lapiche, sorti en 96, et dans la fameuse scène hilarante où Catherine Froth, j'en ris encore, Catherine Froth, qui est vraiment délicieuse dans ce film, entame un rock endiablé avec Jean-Pierre Darroussin. Et on reste avec Cédric... on reste plutôt avec Agnès Jaoui, j'allais dire Cédric Lapiche, mais non, plutôt Agnès Jaoui et Jean-Pierre Bacri pour Cuisine et Dépendance, sorti lui en 93, avec Zabou Breitman également. Film de Philippe Muil et la musique est signée de Vladimir Cosma. L'occasion de vous renvoyer bien sûr à la trilogie Vladimir Cosma que la bande-son a produit et diffusé à la fin de la saison passée et toujours disponible bien sûr en podcast.

La très très belle musique de Philippe Sard. Là encore, je vous renvoie à la série d'émissions que la bande-son avait produite et diffusée sur JetFM pour rendre hommage à Philippe Sard. Toujours disponible bien sûr en podcast. Et là, c'est pour le film La Grande Bouffe en 73 de Marco Ferreri. J'adore ce film. Alors on va me dire, mais c'est pas drôle quand même, ça finit mal La Grande Bouffe. Oui, mais moi je trouve ça hyper drôle, étant un peu misanthrope, faut que je l'avoue. Cette critique quand même très incisive de cette société de consommation qui part dans le mur sans s'en rendre compte, c'est assez magnifique. Et comme disait Marco Ferreri, voilà un film qui en fait était un miroir dans lequel les gens n'ont pas aimé se regarder. Et là, voici un autre pas de danse qui va s'enchaîner. Je n'en dis pas plus.

Alors, je sais pas vous, mais moi, je me marre. J'espère que vous aussi, chez vous, vous êtes pliés de rire. La carioca, que tout le monde aura reconnu, bien sûr, tirée alors, du film La Cité de la Peur, en 94, d'Alain Berberian, avec l'équipe de Les Nuls. La musique est de Philippe Chani, sauf pour la carioca, qui est en fait tirée du film Carioca, Flying Down to Rio, sorti en 33 de Thornton Friedland. Et la carioca, bien sûr, interprétée par Alain Chabat et Gérard Darmon.

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1: Alors là, on vient d'entendre Always Look on the Bright Side of Life de Geoffrey Burgon pour l'un des films les plus drôles au monde. Que, enfin, du moins, c'est ce que je pense. La vie de Brian de Terry Jones, sorti en 79, avec bien sûr les Monty Python. Et c'est terrible parce que chaque chanson que j'entends dans cette émission me fait hurler de rire, puisque je me remords bien sûr à chaque fois la scène et la fameuse scène de cette chanson où ils sont tous attachés en croix comme Jésus et hilarante. Et on enchaîne avec il fallait bien Woody Allen dans cette soirée. Dans cette émission donc de la bande son classics, voici Dream a Little Dream of Me de The Mamas and the Papas pour Harry dans tous ses états, sorti en 97 de Woody Allen, qui est pareil pour moi l'un des plus drôles films de Woody Allen. 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

Alors là, bien sûr, vous aurez reconnu une version beaucoup plus classe hein, de Dream a Little Dream of Me, interprétée bien sûr par Ella Fitzgerald et Louis Armstrong. Et non pas sur la scène de la basse.

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Alors là, il s'agissait d'un extrait du film Y a-t-il un pilote dans l'avion, sorti en 80, film de David Zucker, Jim Abrams et Jerry Zucker, bien sûr aussi là l'un des films les plus drôles hein, qu'on ait vu, avec donc le fameux extrait où on entend les Bee Gees et Staying Alive. Et démarre derrière moi l'indicatif de Fantomas, sorti en 64 d'André Unebelle, qui est avant tout une comédie, bien sûr, et la musique est signée donc de Michel Magne. Et je vous renvoie à la bande-son Michel Magne, qui est toujours disponible en podcast, qui était une des premières bandes-sons de l'histoire de la bande-son. Et Michel Magne est un compositeur voilà, qui mérite grandement d'être redécouvert. Et donc je vous conseille vivement de redécouvrir cette émission en podcast. J'allais vous dire que cette émission devrait être remboursée par la Sécu parce que nous venons de prolonger un peu la vie de toutes nos auditrices et de tous nos auditeurs grâce à cette émission d'une heure de rire.

Et là, nous allons enchaîner une petite série avec les frères Coen. Tout d'abord, nous venons d'entendre donc la musique de Carter Burwell pour le film Fargo, sorti en 1996, réalisé par Joel Coen, même si, bien sûr, son frère Ethan a participé au scénario. Et là, nous démarrons une petite série de plusieurs titres extraits de la bande son du film The Big Lebowski, sorti en 1998. On démarre avec Bob Dylan et The Man in Me, qui sera d'ailleurs bien la première fois que vous entendez du Bob Dylan, et sans doute même la dernière, dans cette émission.

Alors j'ai souvent et longtemps pensé faire une émission spéciale consacrée bien sûr à l'incontournable The Big Lebowski des frères Coen, sans jamais vraiment trouver l'opportunité de le faire et le moment voulu. Voilà, voilà qu'un jour je vous explique comment est-ce que toutes ces émissions mûrissent dans ma tête. Et ben là, c'est tout est trouvé. Voilà, c'est une émission, la bande son classique consacrée aux comédies. Bien sûr, le The Big Lebowski avait parfaitement sa place dans cette émission. Nous venons d'entendre Our Years Are Blue Million Miles de Captain Beefheart. Et voici que démarre derrière moi Job Drop In de Kenny Rogers.

Alors, on va terminer cette série consacrée aux frères Coen avec notamment le film The Big Lebowski sorti en 98 avec cette reprise des Gypsy Kings pour Hotel California. Et on terminera cette émission, la bande-son classique consacrée aux comédies, avec le film Un petit truc en plus sorti en 2024, film de Artus. J'ai choisi ce film-là parce que j'avais pas eu l'occasion de le voir au cinéma. On en a beaucoup parlé, notamment à l'occasion de leur passage au Festival de Cannes. Et je l'ai vu il y a peu sur la chaîne Ciné+, et je me suis dit, en préparant cette émission, il faut la mettre au moins un titre. Et ben, il y en aura deux. Vous aurez le droit à Parcells avec Ty Do Bright Now, et puis Jans avec Click Click Pan Pan, qui est l'indicatif, enfin le tube. Tubesque musique de ce film, donc un petit truc en plus, sorti en 2024, film signé Artus.

0: On fait quoi du coup? Fais comme eux là.
1: Alors.
0: C'est trop, j'essaie de trouver le truc, je vais trouver le juste milieu.
2: On va passer un été super ensemble et je suis hyper contente.
3: Très, très, très proche, hein.
4: Ça, c'est sûr. Jour et nuit.
5: Allez, va.
0: Oh, putain, qu'est-ce que tu fous là, toi?
4: T'es pas handicapé?
0: Si, tu veux pas handicapé, moi.
4: Bah, on voudrait pas.
0: T'as raison, je suis pas handicapé. Et tu dis rien à personne.
4: Je dis rien à personne. À pas Ludovic.
0: C'est qui, Ludovic?
6: C'est ma petite bite. Tu sais ce qu'ils font en prison dans les douches?
0: Pardon?
7: Le passé, c'est le passé, mais y'a qu'à toi que je peux me confier.
8: Pourquoi ils nous regardent, les gens?
9: Oh, les vamènes!
10: On vous emmène!
7: Mais ça fait clic, clic, clic, pam, pam, pam. J'pack ton petit cœur, ma chérie, t'es trop séduisante.
2: Oh là là! Oh putain, Marie!
8: C'est parti droit dans sa gueule!
2: C'est pas grave, ça lui arrive tout le temps.